pas présenté et qu'il avait dû engager un autre employé. Je me mis aussitôt en quête d'Eitor qui me donna l'explication. Il était à l'heure indiquée au magasin et un homme moustachu en manches de chemise l'avait renvoyé en lui affirmant avec autorité qu'il n'y avait pas d'emploi libre dans la maison. Comme quoi il faut toujours se méfier des moustachus. Plus psychologue que moi, le commerçant habitué à scruter l'esprit des clients avait deviné qu'un homme destiné à devenir un grand compositeur ne devait pas débuter comme garçon de bureau. Aucun des autres membres de la fratrie Villa-Lobos ne montre le moindre goût pour la musique, malgré l'influence et l'insistance d'une tante Zizinia, pianiste de grand talent, ainsi que du grand-père maternel Santos Monteiro, auteur d'un quadrille des jeunes filles particulièrement prisé au Brésil au milieu du XIXe siècle. Chaotique, certes, mais pas malheureuse l'enfance de Villa-Lobos. La maison était confortable. Eitor était aimé de sa mère et plus généralement de tout son entourage, comme nous le prouve d'ailleurs cette autre anecdote. Il y avait une épicerie au rez-de-chaussée de la maison où il habitait, et chaque fois qu'il le pouvait, Eitor, qui n'avait guère plus d'un an à l'époque, se traînait à quatre pattes jusqu'à la cave du magasin et s'amusait à ouvrir les robinets des tonneaux et à barboter dans le vin, ce qui faisait le désespoir des employés du magasin, mais pas de l'épicier qui, lui, riait aux éclats de l'espièglerie du jeune garçon. Le père d'Eitor, qui était ami avec le futur vice-président du Brésil, Manuel Vitorino, écrivait toute une série d'articles contre le maréchal Floriano, alors au fait de sa gloire, ce qui eut pour conséquence que la famille dut quitter Rio. Après un séjour dans l'intérieur du pays, où Eitor découvrit les musiques traditionnelles des Indiens d'Amazonie, la famille alla s'installer à Bicas, puis à Cataguases. C'est de cette époque que datent les premières véritables impressions musicales de Villa-Lobos. Il fut séduit par les musiques locales qui le marquèrent pour le reste de sa vie. C'était une époque où la radio ne diffusait pas la musique populaire brésilienne et Villa-Lobos découvrait avec ravissement les chants traditionnels. Il s'en imprégnait sans même s'en rendre compte, ce qui eut pour conséquence que plus tard, il les reprit dans ses œuvres pour les rendre alors universelles.

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1: Voilà, alors nous allons voir aujourd'hui Marie Le Néru, femme de lettres, brestoise, marquée, comme je l'ai dit la dernière fois, par la tragédie. Marie Le Néru, écrivaine, dramaturge du début du XXe siècle, elle a été célèbre pour ses pièces de théâtre jouées dans les théâtres parisiens et par les sociétaires de la Comédie Française. Née à Brest en 1875, dans une famille de marins, Marie Le Néru est frappée dès sa petite enfance par la tragédie. La mort de son père en 1876 et plus tard par la maladie qui la laissera handicapée pour la vie. Elle luttera avec une formidable énergie et sa devise « Il faut vouloir » en dit long sur son caractère. Ainsi que ce qu'elle écrit dans son journal le 9 août 1901, au moment où sa vue s'améliore. « Des yeux parfaits, des yeux qui vengent, de plus en plus ce que je les ai revus aujourd'hui me suffiront pour finir la vie. Des yeux qui me valent enfin, des beaux yeux méchants pour dire non. » Elle retrace son cheminement dans son journal publié après sa mort et qui est une révélation. C'est ce journal qui m'a beaucoup servi de référence. Désigné comme le Marc Aurèle féminin, ses admirateurs pensent que si l'Académie française avait alors été ouverte aux femmes, elle aurait été digne d'y rentrer. Quelle est donc cette femme adulée il y a près d'un siècle et aujourd'hui oubliée ou presque ? C'est à cela que je vais tenter de répondre en retraçant sa vie et son œuvre. L'œuvre de celle qui disait « Réussir n'est rien, c'est un accident. Mais ne pas douter de soi est autre chose, c'est un caractère. » Louise Augustine Marie Le Néru, née le 2 juin 1875 à 1h15 au 94 rue de Siam à Brest, elle est la fille d'Alfred François Le Néru, lieutenant de vaisseau, chevalier de la Légion d'honneur, âgé de 31 ans, et de Marie Doriac, âgée de 28 ans, son épouse. Je précise que le 94 de la rue de Siam était inversé par rapport à maintenant, car les numéros démarraient dans le sens opposé à celui d'aujourd'hui. L'acte de naissance a pour témoin Émile Henri Descamps, lieutenant de vaisseau, et Lionel Doriac, professeur au lycée des Brest et oncle de l'enfant. Ses parents se sont mariés à Brest le 27 novembre 1872. Sa mère est la fille de l'amiral Alexandre François Doriac, qui terminera sa carrière à Brest comme major général, et petite-fille du capitaine de vaisseau Alexandre Doriac, décédé à Brest le 17 janvier 1855. L'origine, le noble des Doriac, dont une branche orthographie le nom avec des apostrophes, n'est pas attestée, semble-t-il. Aucune armoirie ne figure dans l'armorial général de France. Cependant, il pourrait y avoir dans les ascendants un châtelain originaire de Gascogne qui possédait un titre de comte. Quoi qu'il en soit, Marie Le Néru revendiquera parfois cette ascendance noble et la particule du nom de sa famille maternelle. Cependant, il convient de noter qu'en 1840, la famille a dû supprimer la particule de son nom, faute de pouvoir fournir les parchemins justificatifs. Par contre, elle ne parle jamais de la famille de son père, fils d'un petit hôtelier d'une rue obscure de Paris, 15 rue Bertin-Poiré, immeuble aujourd'hui restauré et transformé en appartement. La porte cochère existe toujours et j'ai visité cette rue. Et dès les premiers mois de Marie, sa famille est marquée par la perte dramatique de son père, lieutenant de vaisseau, âgé de 32 ans. Il décède à Santa Cruz de Tenerife, aux Canaries, d'une maladie intestinale le 3 avril 1876. Marie a 10 mois, sa mère veuve à 21 ans est enceinte, un petit garçon naîtra à Brest le 3 août 1876, il est prénommé comme son père Alfred. Le drame est encore au rendez-vous, car ce petit garçon décédera à un an, le 27 août 1877. Sa mère et Marie seront alors accueillies par le frère Lionel Doriac, qui participera à l'éducation de Marie Le Néru, ainsi d'ailleurs que son autre oncle, Albert Corard, officier de marine, époux de la sœur de sa mère, Alice Doriac. Marie aura une éducation religieuse très poussée, ainsi qu'une formation littéraire et philosophique et même scientifique. Albert Corard, officier de marine, se chargera de lui enseigner les mathématiques. Son oncle Lionel, normalien supérieur, agrégé de philosophie, sera évidemment bien placé pour l'enseignement littéraire et philosophique, d'autant plus qu'en 1878, il soutiendra une thèse de doctorat et deviendra un philosophe assez célèbre. Il enseignera d'abord dans les lycées de Pontivy, puis de Brest, et en 1879, il sera nommé maître de conférence à la faculté des lettres de Lyon, puis en 1881, suppléant à Toulouse, avant d'entrer en possession d'une chaire de philosophie à Montpellier en 1882, et plus tard à Paris, où il aura une chaire de psychologie de la musique à la Sorbonne. On trouvera Marie Le Néru et sa mère dans tous ses déplacements, au moins une partie de l'année. Marie, d'ailleurs, aimera beaucoup voyager, mais tout de même, il n'y a qu'à Brest, dans la maison de son grand-père Doriac, 94 rue de Siam, qu'elle se sentira vraiment chez elle. C'est à Brest, en effet, qu'elle passe une grande partie de son enfance. Elle bénéficie des cours de Mademoiselle Salvagnac, 21 rue Voltaire. Lors de ses séjours à Montpellier, elle est inscrite au cours de Mademoiselle Clavel. Et comme toutes les petites filles, elle joue beaucoup avec ses cousins et cousines. Fernande, qui est née en 1873, Karl en 1877, les enfants de Lionel Doriac, et les enfants Corard, Berthe, qui est née aussi en 1876, Henriette en 1878, Alexandre et Jeanne plus tard en 1882. Et Madeleine la dernière, ainsi que les autres enfants, la plupart enfants d'officiers de marine. Elle joue évidemment à la poupée. Elle court avec ses camarades sur le cours d'Ajot et sur le champ de bataille, devenu la place Wilson actuelle. Elle saute à la corde et autres activités physiques. Mais ce qu'elle préfère, c'est ce qu'elle nomme le jeu des bonnes femmes. Elle découpe des personnages dans les catalogues de mode et les journaux de jeunes filles, et elle fait dialoguer ces personnages étranges. Elle émerveille ses cousines par son imagination et la qualité de ses discours. On peut voir là une prédisposition pour le théâtre qui plus tard fera d'elle une auteure et dramaturge célèbre. Son journal d'enfant tenu du 30 novembre 1886 au 16 janvier 1890 nous donne de précieux renseignements. Elle ouvre ce journal à 11 ans à Montpellier pendant un séjour chez son oncle Lionel Doriac, alors professeur de philosophie à l'université. Elle l'ouvre d'ailleurs contre son gré et le commence ainsi. Mardi 30 novembre 1886, c'est maman qui m'a forcé à faire mon journal, car moi, je n'en avais pas du tout envie. Et c'est pourtant ce journal qui va la rendre la plus célèbre. Trois éditions, 1922, 1945, et à mon grand étonnement, encore en 2007. On peut cependant beaucoup regretter que sa mère se soit posée en censeur et fait disparaître une cinquantaine de feuillets, soit 100 pages. Je cite ici David Stiel, qui dans un cahier de Liroise en 2005 déclarait « Abîmé enfant dans sa personne physique par le virus de la rougeole, Marie Le Néru, après sa mort, l'aura été de nouveau par les soins de sa mère, qui sans doute, avec les meilleures intentions du monde, a préféré que la postérité entende mal la voix véritable de sa fille. » Marie montre dans son journal d'enfant déjà beaucoup de caractère, de lucidité et de résignation. Elle se livre à son examen de conscience, elle énumère ses péchés, mensonges et paresse, et ses souhaits de vertu, franchise et obéissante, notamment le 27 juin 1887. Le 11 janvier 1888, elle se découvre orgueilleuse et coquette, et ce qui montre déjà son caractère affirmé, en juin 1889, elle déclare « Je lutte beaucoup avec maman pour ma toilette, Il me semble qu'à mon âge, elle a 14 ans, on peut disposer de plus de liberté en ce qui nous concerne, ce qui n'était pas courant il y a plus de 120 ans, hein, où les petites filles obéissaient à leur maman beaucoup plus tard. Mais la maladie guette cette petite fille, promise un bel avenir. En 1886, une périostite de la main droite l'oblige à rediger maladroitement de la main gauche. D'autres rhumatismes au genou l'atteindront également. Elle sera ainsi atteinte plus tard d'une fièvre typhoïde. Mais c'est au cours d'un séjour à Montpellier, les premiers mois de 1887, qu'elle est en contact avec une petite Alice Mathieu, porteuse de la rougeole, avec qui elle dîne. En rentrant à Brest, elle a la rougeole et elle déclare elle-même « J'ai eu la rougeole, ce n'est pas agréable du tout, surtout je mourrai de soif ». 2 ans plus tard, en 1889, les premiers signes de surdité se manifestent dès avril. Ses rhumes d'oreilles augmentent, dit-elle. En même temps, se déclare une maladie de la cornée, ce sont des complications de la rougeole. Elle part cependant en voyage et en quelques semaines, c'est Brest, Paris, Paris-Brest, puis une consultation chez un grand spécialiste, le docteur Boucheron, puis de nouveau Brest-Paris, Paris-Marseille, hier Saint-Raphaël, Cannes, Nice, puis retour Marseille-Montpellier, Montpellier-Paris, pour repartir encore hier, Toulon, avant de rejoindre Paris. Avec sa mère, elle va séjourner quelque temps à Paris, où elles sont hébergées dans le couvent des Dames Augustines, 29 rue de la Santé. Elle consultera le docteur de la Charmière, spécialiste des sourds et muets. Sa surdité devient en effet totale et sa malvoyance s'aggrave. Bientôt, elle ne sera plus en mesure d'écrire ni de lire. Par contre, à tort encore, certains auteurs la présentent comme muette. Sa cousine, Fernande Doriac, avec qui elle a été élevée et qui a toujours entretenu des relations avec Marie, affirme qu'elle était par surdité privée des conversations normales. À aucun moment de sa vie, elle ne fut muette. Voici sa situation lorsque s'arrête son journal d'enfant en 1890. Et nous verrons la suite la prochaine fois. Je voudrais signaler aussi que samedi 8, rue Saint-Malo, dans la salle au coin de la rue, je présenterai à 16h une conférence sur Lucrèce Borgia, bourreau ou victime. Je tenterai de répondre à cette question.

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1: Pierre-Yves Le Gall, je vous connais parce que j'ai eu l'occasion d'aller dans votre lieu de travail pour faire travailler des jeunes qui doivent, je crois, préparer le BTS. Quel rôle vous jouez dans ce lieu qui s'appelle comment déjà ?
2: Le Centre de Formation Continue du Ponant, le CFCP.
1: En quoi consiste votre activité ?
2: Donc le CFCP est un centre de formation continue qui a été créé à Brest il y a une vingtaine d'années. Et donc nous accueillons un peu plus de 1000 stagiaires par an en formation sur l'ensemble du département. Des stagiaires qui ont pour la plupart d'entre eux comme point commun d'être salariés en entreprise.
1: Donc, ils sont déjà salariés.
2: Donc effectivement, Maxime, quand vous étiez intervenu devant auprès de jeunes récemment qui sont en BTS, c'est donc des jeunes qui ont fait le choix de suivre une formation BTS, brevet de technicien supérieur, dans le domaine tertiaire à Brest, en alternance au centre de formation continue du Ponant et dans une entreprise. Donc ils sont salariés d'une entreprise pendant 2 ans, ils ont signé un contrat de travail avec une entreprise et 2 jours par semaine, ils viennent au centre de formation du Ponant où vous êtes venu. Suivre donc leur formation.
1: Et que font-ils dans ce centre ?
2: Ils suivent donc des enseignements qui, dans le cadre du BTS, hein, puisque là on parle de cette formation, sont arrêtés dans les référentiels de l'éducation nationale. Donc de ce point de vue-là, sur les contenus, les choses sont assez normées, puisqu'il y a un examen national au bout des 2 ans. Donc ils suivent de l'enseignement général, du français, de l'économie, du droit, de la gestion. Et ils suivent aussi des matières plus professionnelles qui ont trait au BTS qu'ils ont choisi. Donc, qui de la vente, qui du commerce, qui de la comptabilité.
1: Alors, ces jeunes que j'ai vus avaient entre 18 et 28 ans à peu près.
2: Oui, tout à fait, des jeunes adultes, oui. Donc, c'est des jeunes qui, pour certains d'entre eux, étaient lycéens l'année dernière, hein, qui ont eu le bac au mois de juin. Et pour d'autres qui ont eu un parcours déjà professionnel ou un parcours d'études supérieures plus ou moins abouti. Donc certains ont fait un petit peu d'université, certains ont fait peut-être une année d'IUT.
1: Ou... Et comment vous les recrutez ? Vous choisissez ? Certains sont choisis, d'autres non ?
2: Donc on fait beaucoup de communication, on intervient, donc c'est le travail de ma collègue que vous avez rencontrée, donc Vanessa Mengouchi, que vous avez rencontrée au centre, qui intervient dès le mois de décembre beaucoup dans les lycées pour présenter notre fonctionnement. Ensuite, nous faisons des salons sur Brest, comme Azimut ou Forumap, qui est un salon au Quarks.
1: Vous êtes brestois ?
2: Presque, Plougastel.
1: Plougastel. Sinon, d'où vous venez ? Parce que je sais que vous faisiez un autre métier autrefois. Quel métier ?
2: Donc moi, j'ai grandi à Plougastel, j'ai fait mes études secondaires sur Brest. Et à 18 ans, donc, je suis parti en région parisienne pour suivre une formation d'ingénieur chimiste. Donc formation que j'ai suivie, qui m'ont mené au diplôme d'ingénieur. Mais au bout de ce diplôme, de cette formation que j'avais choisie assez jeune, à 18 ans, je me suis rendu compte que je ne souhaitais ni travailler dans une usine, dans la production, avec des machines, ni dans un laboratoire, et que j'étais plus intéressé pour travailler avec les gens.
1: Vous êtes un peu un idéaliste ?
2: J'aime plutôt me définir comme réaliste et pragmatique.
1: Et pourquoi s'intéresser à cette jeunesse dont on dit tellement de mal ?
2: Parce que c'est une jeunesse qui est très dynamique. Hein. J'ai 40 ans, donc j'ai 20 ans à peu près de plus que ces jeunes-là. Mais quand je les observe dans certaines postures dans le monde professionnel, souvent la remarque que je peux faire à leur employeur ou à mes collaboratrices, c'est de dire... J'aurais pas fait l'équivalent à leur âge.
1: Vous admirez cette jeunesse ?
2: Peut-être pas admirer, mais dans bien des situations, ils font preuve de courage, de maturité, de persévérance, d'endurance.
1: Mais vous avez les meilleurs.
2: On essaye de rencontrer effectivement tous les jeunes que nous accueillons dans le cadre des BTS, dans le centre de formation. Après, on a aussi la formation dure 2 ans, donc on a aussi comme je leur ai dit il y a quelques mois, des temps forts et des temps faibles, donc il faut savoir gérer un peu les moments les plus difficiles. Donc on a aussi des jeunes avec des soucis, des jeunes normaux. Mais en tout cas, ils font preuve, oui, d'endurance, de courage, de réalisme, et pour trouver leur place, en fait, dans la cité, dans la vie professionnelle.
1: Mais vous, quand on vous observe, vous avez l'air décontracté, amical. Est-ce que vous avez les qualités d'un directeur? Êtes-vous assez sévère, autoritaire?
2: J'essaye d'être... il faudrait poser la question sans doute autour de moi. J'essaye d'exercer mon métier le plus juste, d'être juste.
1: Voilà. La justice.
2: D'être juste. Avec mes collaborateurs, avec les stagiaires que nous accueillons, avec les employeurs qui nous font confiance, avec les financeurs publics qui nous font confiance parfois. D'être juste.
1: Il vous arrive d'avoir des conflits, bien sûr. Comment vous en triomphez? Comment vous faites quand, par exemple, un jeune vous pose de véritables problèmes disciplinaires ou d'absentéisme, par exemple?
2: Alors, on essaye, dans un premier temps, de comprendre et d'écouter. Et ensuite, de fixer avec lui ou avec son employeur ou avec les deux des échéances réalistes. Pour faire le point sur une progression, une amélioration. Et dans un certain nombre de cas, peu fréquents, quand il n'y a pas de changement ou quand la situation même se dégrade encore plus, on arrive sur une séparation.
1: Alors par exemple, j'ai rencontré 25 jeunes chez vous. Sur ces 25, combien seront exclus, enfin, ne réussiront pas?
2: Alors, exclus de la formation, très peu. Moi, je suis directeur du CFCP depuis 6 ans. Et donc, nous accueillons des jeunes en alternance tous les ans. Hein. C'est une activité pérenne dans le centre. Et donc, j'ai le souvenir d'une exclusion, peut-être, enfin, très peu. On exclut quand même peu de candidats. Par contre, il y a des contrats, des formations qui ne vont pas au bout, parce que le jeune part parfois sur d'autres orientations, arrête sa formation parce que finalement ça ne lui plaît pas, ou a des problèmes périphériques qui font qu'il ne peut pas continuer, ou l'employeur qui lui finance sa formation et qui l'emploie, son activité se dégrade et il n'est plus en mesure d'employer la personne. Voilà. Donc on a, sur 25 jeunes là, qui ont démarré, je pense qu'on en aura 18-20 qui se présenteront à l'examen dans 2 ans.
1: Et qui réussiront?
2: Certains d'entre eux. Donc là aussi, oui. Nous sommes humbles. Hein, je communique pas tellement sur les taux de réussite à l'examen.
1: C'est pas votre problème?
2: Si, c'est notre problème de faire réussir les. Bien sûr, c'est notre problème, mais c'est surtout notre problème, c'est surtout de bien accompagner les jeunes qui nous ont fait confiance, qui ont fait confiance dans le centre de formation. Alors, il y a des jeunes qui rentrent chez nous avec déjà un niveau académique assez important, et il y en a d'autres qui ont des difficultés académiques plus dures.
1: Vous êtes un bon psychologue.
2: Et qu'il va falloir plus accompagner.
1: Vous êtes un bon psychologue et les gens qui vous entourent sont de bons psychologues, parce que la psychologie doit jouer un grand rôle dans ces relations.
2: Psychologue, j'essaye d'écouter et de faire preuve d'empathie, oui.
1: Vous savez bien faire ça?
2: Ça va.
1: Quelles sont vos relations avec les employeurs?
2: On essaie d'avoir une relation aussi comme avec les stagiaires là qui sont donc en alternance, une relation juste.
1: Vous les voyez souvent?
2: Oui, on essaie de les voir souvent. On est partenaires. On essaye au maximum de. Ils ont fait confiance en recrutant un jeune pour 2 ans. Ils ont fait confiance en l'envoyant en formation au centre du Ponant. Donc ce n'est pas rien. Mais ensuite, pendant les 2 ans, on essaye quand même d'avoir une relation juste en posant aussi nos exigences pédagogiques.
1: Et ces employeurs sont des gens honnêtes, qui sont pleins de générosité, de lucidité, ou sont des exploiteurs?
2: Non, ce sont des gens honnêtes, c'est les gens qu'on côtoie, vous, moi, dans la vie de tous les jours.
1: Grandes entreprises, petites?
2: Non, des grandes, des petites, des entreprises du... Le point commun, c'est que c'est des entreprises pour la plupart du pays de Brest, et donc avec des artisans, des PME, des grands groupes, des filiales de grands groupes, et tous quand même font un acte fort en engageant un jeune aujourd'hui, compte tenu de la conjoncture, en faisant confiance à un jeune pour une formation pour 2 ans, c'est pas rien.
1: Et la politique, est-ce que vous avez des relations avec la municipalité de Brest, les élus, le conseil général?
2: Alors on a, moi à mon niveau, donc je n'ai pas de relation avec la municipalité de Brest. Par contre, on a parlé là des formations que nous proposons donc sur des BTS tertiaires en alternance, donc pour 25-30 jeunes là, sur la rentrée 2012, mais on a aussi d'autres activités dans le centre de formation qui sont aussi financées par d'autres canaux, et notamment nous avons une formation sur Brest financée par le Conseil régional de Bretagne, sur Brest, et une autre à Quimper. Donc là, effectivement, nous avons des relations avec le Conseil régional, mais plutôt avec les techniciens du Conseil régional que les élus.
1: Les jeunes qui sortent de chez vous, qui ont réussi un examen, est-ce que vous gardez le contact avec eux ?
2: Donc on essaye de garder le contact de deux façons, en leur communiquant des offres d'emploi dans les mois qui suivent la fin de la formation, puisque on a un réseau d'entreprises assez important, donc immanquablement on a écho d'offres d'emploi qui ne passent pas par les canaux classiques que sont Pôle emploi ou les annonces presse. Donc quand nous avons des offres d'emploi, effectivement nous les communiquons à nos anciens ou jeunes anciens, et puis aussi nous essayons de les faire intervenir, alors pas les premiers, les anciens les plus jeunes, mais les anciens au bout de 2, 3, 4 ans, de les faire intervenir auprès des stagiaires actuels pour parler de leur parcours, de leur insertion professionnelle, de leur progression, des difficultés que eux ont eues dans la formation, comment ils les ont résolues ou pas, et voilà, qui témoignent.
1: Vous n'avez pas fait une espèce de jeu de piste alors qu'il faisait pleuvait sur Brest?
2: Si, tout à fait.
1: Donc, et quel était le but? C'est pas un peu naïf, ça, un jeu de piste pour des grands comme ça?
2: Non, on a le jeu de piste était en fait un prétexte, puisque nous avons cherché un moyen que les jeunes de première année là qui démarrent, que vous avez rencontrés, puissent faire connaissance avec les stagiaires de deuxième année, puisque dans la formation ils ne se côtoient pas vraiment, et donc on a opté pour le jeu de piste effectivement dans Brest avec la société Hilar. Ça leur a permis de passer une après-midi ensemble, puisqu'on avait fait des équipes mixtes. Alors effectivement, la météo n'était pas de notre côté. Mais...
1: Et vous avez fait intervenir, que ce soit Corinne Moulin ou Maxime Piolot, pour l'expression orale. C'est pas un peu inutile tout ça, l'expression orale ?
2: Non, au contraire, on aurait même sans doute plus de temps dans la formation, on en ferait encore un peu plus. On a cherché, on s'est rendu compte ces dernières années qu'on avait un certain nombre de problèmes qui surgissaient dans la formation, que ce soit sur le temps formation ou même en entreprise avec les employeurs ou les collègues de travail, un certain nombre de problèmes qui surgissaient et qui souvent avaient pour point de départ un problème de communication ou de posture ou de savoir vivre ensemble un petit peu, comprendre les autres comprendre ses collègues de travail, comprendre ses collègues de la formation. Et donc pour on a tenté là en début d'année, quand ils démarrent de la formation, d'apporter notre contribution en leur proposant une journée de travail effectivement avec vous ou Corinne Moulin l'année dernière, pour qu'ils apprennent à connaître leurs collègues de formation et de la même façon qu'ils aient mettre en éveil cette qualité qu'est l'écoute et la communication, pour que aussi dans leur entreprise, peut-être ils puissent désamorcer des problèmes.
1: Et vous sentez une évolution dans l'ambiance, ce qu'on appelle l'ambiance, l'atmosphère d'un groupe? Parce que c'est un groupe, et avec l'année qui va, souvent l'ambiance peut changer en mieux ou en moins bien. Vous veillez à l'ambiance, l'atmosphère, le plaisir d'être ensemble. Alors, vous le sentez, ça?
2: On y veille, on sent effectivement une évolution au cours des 2 ans, puisque 2 ans de formation en alternance, donc en emploi avec une entreprise, c'est assez long, hein, c'est des jeunes adultes qui n'ont pas de vacances scolaires, hein, ils ont donc les congés que leur propose leur employeur, donc le parcours de 2 ans est assez long. Et l'évolution de l'ambiance, en fait, à mon avis, il y a plutôt une évolution par rapport à la fatigue. Voilà, au bout d'un certain temps, notamment au début de deuxième année, il y a une certaine fatigue. et donc une fatigue qui peut engendrer parfois des tensions, une lassitude.
1: Et alors ça peut vous arriver d'intervenir en disant, il y a des problèmes entre vous, est-ce qu'on peut les résoudre, de faire une réunion avec tous les étudiants pour essayer de résoudre
2: alors,
1: quelque chose.
2: Nous avons mis en place depuis 4 ans à peu près, ils ont tous les 1 mois et demi, 2 mois, ils ont une après-midi ou une demi-journée qu'on appelle coordination pédagogique. En fait, c'est une demi-journée où ils n'ont pas cours. Donc, c'est une demi-journée pendant laquelle donc ma collègue Gaëlle Spary, qui est la responsable pédagogique du centre de formation, et Vanessa Mengouchi, qui s'occupe plus du recrutement et du placement de ses candidats auprès des entreprises, passent un temps avec les candidats pour faire le point sur ce qu'ils vivent en entreprise, les difficultés, voir un peu comment on peut les résoudre. Et de la même façon, Gaëlle Spary, faire un point sur ce qui se passe en formation et résoudre ou mettre en place des axes de progrès par rapport à des problèmes qu'auraient certains en cours.
1: C'est important.
2: Une respiration.
1: D'accord. C'est important pour vous d'être populaire et qu'ils aient un lien direct avec vous quand ils le souhaitent. Vous êtes disponible. Votre bureau est ouvert.
2: Alors, c'est important pour moi qu'ils me sentent que mon bureau est ouvert, je suis accessible et qu'ils viennent me voir pour n'importe, enfin le plus facilement possible. Par contre, sur la première remarque importante,
1: être populaire, oui.
2: Non, pas du tout.
1: D'accord.
2: Non.
1: Vous n'êtes pas amoureux de la popularité.
2: Non, pas du tout.
1: Pas démagogue non plus, hein.
2: Non, mais j'essaye de. C'est des jeunes, enfin, là, qui vont passer 2 ans avec nous en formation. On leur doit une formation de qualité. On leur doit aussi de résoudre un certain nombre de problèmes quand ils surgissent et quand on peut les résoudre. Après.
1: Ils vous tutoient, vous les tutoyez.
2: Moi, je les vouvoie, ils me vouvoient.
1: D'accord. Il vous arrive de rencontrer des parents?
2: Très, très peu.
1: Très peu.
2: Très peu, parce que c'est des jeunes qui sont. Le message qu'on donne au démarrage de la formation, c'est que pour nous, ce sont des salariés d'entreprise. On insiste beaucoup là-dessus, de façon un peu même forcée, puisque certains quittent le lycée, hein, quittent 10 ou 12 ou 13 ans de formation scolaire et pourraient encore se sentir lycéens. Et donc nous, on insiste bien pour leur dire qu'ils ont été recrutés par une entreprise et que cette entreprise a fait le choix de les envoyer en formation pendant 2 jours au centre du Ponant, mais qu'ils sont avant tout salariés.
1: Alors les histoires de couple, parce qu'il y avait une jeune fille qui m'a parlé après la journée en me disant qu'elle était mal vue par les autres parce qu'elle avait shippé le petit ami d'une de ses collègues. Est-ce que vous devez vous percevoir cela, intervenir? Il n'y a pas des larmes parfois? Parce qu'ils vivent tellement longtemps ensemble, donc il y a des couples qui se font, qui se défont. Tout ça vous laisse indifférent? Ça ne vous intéresse pas? Ça ne vous préoccupe pas? Les grandes histoires d'amour qui se terminent mal?
2: Alors, j'ai les oreilles qui traînent, je suis au courant d'un certain nombre de choses, mais je ne m'en mêle pas.
1: Bien sûr. Quelle différence faites-vous entre le jeune que vous étiez il y a 20 ans et ces jeunes qui viennent travailler chez vous?
2: Les jeunes que moi que j'observe, les jeunes que j'observe au centre de formation continue du Ponant, qui ont fait donc ce choix d'une formation BTS en alternance, pour moi, pour la grande majorité d'entre eux, je les trouve pugnace déjà pour réussir à convaincre une entreprise de les embaucher pour 2 ans. Je les trouve matures quand ils ont à discuter et à discuter avec un employeur. Je les trouve courageux parce qu'un certain nombre d'entre eux vivent des difficultés dans leur emploi ou des difficultés périphériques et malgré tout viennent en formation, viennent dans leur entreprise et tiennent jusqu'au bout. Donc moi, je les trouve plutôt courageux, pugnaces, endurants, voilà, avec des aléas bien sûr, mais et moi, si je me projette 20 ou 25 ans en arrière, je n'avais pas cette maturité ou j'aurais pas eu ce comportement-là avec une entreprise à cet âge-là, 18-19 ans.
1: En même temps, quelqu'un comme vous, ancien ingénieur chimiste. Vous avez fait le choix d'aller vers le social. Vous pensez qu'ils sont capables de faire des choix aussi courageux, de renoncer parfois à la facilité?
2: Alors, juste par rapport à cette question, donc moi, je ne travaille pas dans le social, je travaille dans la formation continue.
1: C'est pas social?
2: C'est pas le social. Alors, je suis pas sans doute aussi expert que vous, Maxime, mais pour moi, le social, c'est l'éducateur. Il y a des formations de. Je suis pas un professionnel. J'ai pas une formation d'assistante sociale ou d'éducateur. Donc, il y a un certain nombre de compétences que je n'ai pas et je me permettrai pas d'aller avec ces jeunes-là sur des terrains que je ne maîtrise pas. Le terrain que je maîtrise, à peu près, c'est de former des gens et de les amener qui au diplôme, qui à l'attestation, à la finalité de la formation dans laquelle ils se sont engagés.
1: C'est quoi un bon cru ? Car les années se succèdent et ne se ressemblent pas. Il y a des bons crus, et c'est quoi un bon cru ? Est-ce que l'année dernière, ça a été un bon cru ?
2: Non, les années se suivent et il y a une certaine constance, je dirais. Enfin, moi, je suis donc dans cette activité-là au centre de formation du Ponant depuis 6 ans et je rencontre à peu près la même typologie de candidats et de stagiaires dans les formations.
1: Est-ce qu'il y a des leaders, par exemple ?
2: Bien sûr, oui.
1: Vous sentez assez vite qu'il y a 2 ou 3 personnalités avec qui il est plus facile de parler pour qu'elles représentent les autres ?
2: Alors, je dirais plutôt qu'on se rend assez vite compte, et vous en êtes sans doute rendu compte quand vous êtes venu passer une journée chez nous, qu'il y en a plutôt 2 ou 3 qui parlent facilement. C'est pas tout à fait pareil.
1: Oui, c'est vrai.
2: Alors après, les interlocuteurs, donc là, de la même façon, on essaye de faire les choses de façon juste et assez formelle avec l'élection d'un délégué de classe qui va représenter le groupe.
1: Parce que c'est assez disparate entre la femme qui avait 27 ans et 3 enfants et le jeune musclé et tatoué. C'est très disparate. C'est facile à gérer tout ça.
2: Bah, c'est la société qui est autour de nous. Effectivement, quand on va prendre un café, il y a des tatoués, il y a des cadres, il y a des... Voilà, et c'est cette société-là qu'on accueille en formation. Non, ça c'est pas une difficulté de formation. Au contraire, c'est une richesse d'avoir des gens de profil et d'âge et de vie personnelle différente. Au contraire, c'est une richesse.
1: Vous avez des enfants ?
2: Moi, j'en ai 2, ouais.
1: Ils ont quel âge ?
2: Ils ont 6 et 10 ans.
1: Oui, donc, c'est encore jeune, c'est vrai. Parce qu'on pourrait imaginer qu'être père de famille, ça aide aussi à comprendre d'autres jeunes.
2: Oui, même si je pense aussi qu'il faut... voilà, c'est des stagiaires, ce ne sont pas mes enfants.
1: C'est vrai.
2: Donc, c'est des stagiaires qui sont en formation. Donc voilà, non, je...
1: En fait, peu de publicité, vous faites peu de publicité. Moi, je ne vous connaissais pas. Comment font les jeunes pour vous connaître et pour venir vers vous ? Vous n'êtes pas un peu trop discret ?
2: Non, je ne pense pas. Alors, on n'a pas sur cette activité là des BTS où vous êtes intervenu. On n'a pas un objectif de volume. Hein. On souhaite nous rester un peu plus artisanal sur cette activité là avec des groupes de 12, 13, 15 stagiaires maximum. Donc, on n'a pas besoin de faire une publicité très très importante. On est présent dans les salons, comme je le disais tout à l'heure. Et puis maintenant, les jeunes les jeunes adultes. Encore plus qu'avant, sans doute, avec les outils modernes et les réseaux sociaux, communiquent beaucoup entre eux. Et donc, on fonctionne beaucoup sur le bouche à oreille. Et les gens nous connaissent parce qu'un copain ou une copine ou un cousin a fait une formation chez nous il y a 1 an, il y a 2 ans, il y a 3 ans. Et on a parlé en bien ou en mal. Ou...
1: D'accord. Et vous êtes respecté par le pouvoir, par le conseil général. Vous êtes bien payé, normalement payé. Vous vous sentez reconnu.
2: Donc, on ne propose pas d'action financée par le Conseil général. Par contre, on en propose effectivement financée par la région ou ponctuellement financée par Pôle emploi. Et on a des relations normales. Alors, c'est ce qu'on appelle les marchés publics. Donc, le délai de règlement est assez long.
1: Mais vous êtes correctement payé.
2: Oui, oui.
1: Donc, pas de frustration de ce côté-là.
2: Non, pas du tout.
1: Il vous arrive, non, jamais, de regretter d'avoir quitté ce rôle d'ingénieur chimiste ?
2: Ah non, pas du tout. Pas du tout, puisque moi, je voulais donc, à la sortie de mes études, plutôt travailler avec les gens, avec l'humain. Donc, rapidement, je suis parti travailler dans la formation, dans un centre de formation d'apprentis des industries chimiques, quand même. Ça a été le trait d'union entre ma formation et mon parcours professionnel. Et non, il n'y a aucun regret par rapport à ça.
1: Il vous arrive de parler de ce que vous faites avec votre femme quand vous rentrez chez vous ?
2: Très peu.
1: Très peu.
2: Oui.
1: C'est un jardin secret pour vous ?
2: Non, c'est un choix. Parce que quand vous travaillez avec des... quand vous travaillez avec de l'humain, c'est très prenant. Et donc, moi, j'estime que quand je ferme mon bureau, enfin, j'essaye en tout cas, quand je ferme mon bureau et que je prends ma voiture, la journée est terminée. Et effectivement, je pourrais encore en parler jusqu'à 22, 23. Il y a des anecdotes, on pourrait y passer la nuit. Mais justement, je fais une césure pour que pas non plus polluer ma vie.
1: On va terminer. J'aimerais savoir si vous avez un peu de culture. Est-ce que vous pourriez nous donner une belle phrase d'un poète, d'un grand écrivain, de quelqu'un que vous admirez, une phrase très simple, une phrase qu'on pourrait mettre comme ça sur le mur de votre bureau. Une simple phrase ou un souvenir d'enfance.
2: Alors, j'aime pas trop justement les citations ou les devises, mais voilà, je n'ai pas préparé, hein, Maxime.
1: Donc, non, je sais.
2: En tête, j'ai une phrase que j'avais bien aimée quand j'étais plus jeune et que j'avais notée même dans un voyage aux États-Unis. C'était une phrase à propos de. Vous savez, vous connaissez les montagnes là où vous avez les têtes des présidents américains, là ça a été fait sur des terres sacrées dans les Black Hills, des terres sacrées indiennes, et quelqu'un avait écrit sur ce monument que le monument d'un peuple est souvent le cimetière d'un autre, et je trouve que c'est une assez belle
1: donc,
2: phrase.
1: Le monument d'un peuple.
2: Et parfois, ou souvent, pas toujours.
1: Le cimetière d'un autre.
2: Voilà.
1: Vous êtes non-violent ?
2: Je crois, oui.
1: Et comme nous sommes à Radio Neptune, pour terminer en beauté, quel est le compositeur au monde, moderne ou classique, que vous préférez ?
2: Je ne veux pas dire... on a déjà parlé de Gaël, de Maxime Piolo. Non, j'écoute beaucoup de musique différente, donc citer alors j'écoute plutôt de la musique moderne, hein, j'ai pas de culture jazz ou classique, même si on est sur Radio Neptune, je vous mets à l'aise, Maxime, là-dessus, mais j'écoute de tout, plutôt voilà un groupe que j'aime bien, même si j'écoute pas trop les paroles parce que mon niveau d'anglais me permet pas, mais j'aime beaucoup les Clash.

0: véhiculée par la littérature qui constitue, du fait de l'accumulation constante de caricatures et de plaisanteries, un véritable inconscient collectif dans lequel on puise pour stigmatiser cette communauté. Ces stéréotypes que chacun peut avoir en tête font des Bretons des gens têtus, contestataires et alcooliques. Le site Bretagne Culture Diversité propose d'ailleurs une série de pastilles vidéo en 24 épisodes pour tordre le cou à toutes les idées reçues sur la Bretagne qui cumulent plus de 250 000 vues. Nous aborderons donc ces nombreux clichés développés dans la littérature de langue française et à la manière dont les Bretons s'en sont emparés au fil du temps. Pour en parler avec nous en fin d'émission, j'ai invité Manaïk Thomas, maîtresse de conférences en littérature de langue bretonne à l'Université de Bretagne Occidentale et membre du Centre de recherche bretonne et celtique. D'une manière générale, la Bretagne apparaît comme un monde situé à la marge de la société française, de par son emplacement géographique d'une part, mais aussi et surtout de par son histoire. En effet, de tous les duchés aux principautés, la Bretagne était le seul état-nation de cette envergure absorbé par la France. Outre ses langues spécifiques, le duché breton jouissait de prérogatives politiques, d'un appareil d'État avec une noblesse, une administration, une monnaie, une structure religieuse spécifique, une diplomatie et un commerce extérieur, une assemblée, un système juridique et fiscal distinct. Ce duché était donc un gros morceau à avaler et pour ce faire, il fallait donc l'émietter, le morceler, le rabaisser, le ridiculiser, voire l'acculturer. Si les stéréotypes provinciaux apparaissent surtout après la Révolution, l'image négative des Bretons s'est construite par touches dès le Moyen-Âge. Au IXe siècle, Hermolde le Noir, clerc de la maison de Pépin Ier, roi d'Aquitaine, accompagne le roi en 824 lors d'une campagne contre les Bretons et propose l'une des premières descriptions de ce peuple qu'il décrit comme une nation trompeuse, stupide, rebelle et sans bonté. Certes, ce portrait peu flatteur s'inscrit dans le cadre d'une guerre pour laquelle l'auteur se place dans le camp opposé, mais cette image pose le premier jalon d'une longue suite de caricatures. Au XIIe siècle, dans une lettre qu'Abélard, l'amant d'Héloïse, écrit alors qu'il est exilé par l'oncle de celle-ci dans un monastère breton sur la presqu'île de Saint-Gilda, aujourd'hui appelée la presqu'île de Ruys, il offre une vision particulièrement dure de la terre armoricaine et de ses habitants.
1: C'était une terre barbare, une langue inconnue, une population brutale et sauvage. Et chez les moines, des habitudes de vie d'un comportement notoirement rebelle à tout frein. Et toute la horde de la contrée était également sans loi ni frein. Il n'était personne dont je puisse réclamer l'aide. Aucun rapport de vie entre eux et moi.
0: Ici, Abélard repose son univers parisien à cette nouvelle réalité qu'il refuse d'accepter et il stigmatise l'autre, celui qu'il ne veut pas être et qu'il ne sera jamais. Cette description semble cependant correspondre à l'idée que l'on se faisait déjà des Bretons, perçus comme un peuple de sauvages. Cette sauvagerie s'observe notamment dans l'usage de métaphores animales employées par plusieurs auteurs pour dire la bretonnité. Ainsi, au XIIe siècle toujours, Chrétien de Troyes, dans Perceval ou le Comte de Graal, indique que les Bretons
1: sont tous, par nature, plus sots que des bêtes de pâture.
0: Un peu plus tard, vers 1400, Guillaume de Saint-André, chroniqueur du duc Jean IV, rédige son livre du bon Jehan, duc de Bretagne, qui est un traité de morale pour l'instruction de son fils. Dans ce traité, il décrit les Bretons.
1: Les Bretons, très bien le sait, s'entredoivent tous d'un accord, aimer et craindre jusqu'à la mort. Pourceux sont-ils en général nommés pourceaux, non pas par mal, car pourceaux, telle nature ont. Quand l'un fort crie, les autres vont tous ensemble pour l'aider.
0: Selon Guillaume de Saint-André, c'est à cause de l'entraide typique des Bretons qu'on les appelle les pourceaux. Mais cette comparaison au cochon deviendra par la suite une sorte de poncif, repris par d'autres auteurs. Dès le Moyen-Âge, de nombreux mercenaires viennent de la péninsule armoricaine et ont laissé à la postérité l'image d'hommes bagarreurs, violents, grossiers et braves. Parmi ces mercenaires, deux d'entre eux ont particulièrement marqué les esprits et ont bénéficié d'une vraie notoriété. Bertrand du Guesclin et son successeur Olivier de Clisson, dont les sources renforcent cette image de bravoure et de rudesse. De nombreux Bretons s'illustrent également dans la marine, sillonnent dès le XVIe siècle les mers du globe et se forgent la réputation d'hommes querelleurs, brutaux et ivrognes. Voici donc les premiers poncifs qui apparaissent dans la littérature et qui construisent l'imaginaire français à propos des Bretons. À cela s'ajoute également la langue bretonne, perçue comme incompréhensible et ridicule. Par sa langue, le breton est vu comme un barbare, au sens que donnaient les Grecs anciens de ce terme, l'étranger, celui dont on ne comprend pas la langue. Le breton devient au XVIe siècle, sous la plume de Rabelais, celui qui baragouine.

0: Celui qu'on ne comprend pas devient donc aux yeux des locuteurs de langue française ridicule, comme en témoigne cette lettre du 31 mai 1680 de la marquise de Sévigné.
1: Et tous parlaient si extrêmement breton que nous nous pâmions de rire.
0: Cette référence à la langue bretonne incompréhensible et risible s'observe chez les auteurs en langue française du XVIIe siècle. Dans son conte « La jument de compère Pierre » publié en 1662, Jean de La Fontaine, alors qu'il relate des tentatives de séduction restées vaines, fait dire au narrateur « c'était parler bas breton tout au moins ». Et Molière, dans sa pièce « Les fourberies de Scapin », joué pour la première fois en mai 1671 au théâtre du Palais-Royal, fait dire au valet Scapin « peste soit le baragouineux ». Autre vice caractéristique du breton, son ivrognerie. Si plusieurs textes à vocation humoristique mentionnent ce travers, d'autres textes plus sérieux en font également état. C'est le cas de Montaigne, dans ses essais qui, alors qu'il discourt sur le régime, indique le caractère délétère d'un changement trop brutal de régime alimentaire. Entre autres exemples, voici ce qu'il dit.
1: « Ordonner de l'eau à un breton de 70 ans, la conclusion va de soi, parce que tout le monde connaît ce vice bien breton. »
0: Dans la même lettre datée du 31 mai 1680 citée plus haut, la marquise de Sévigné fustige aussi l'ivrognerie des Bretons.
1: « Il faut croire qu'il passe autant de vin dans le corps de nos Bretons que d'eau sous les ponts. »
0: Cette anecdote vise à faire rire le destinataire de la lettre, à créer de la connivence sur un cliché déjà connu. Quelques auteurs pointent aussi la rudesse du climat breton et indiquent qu'il influe sur le caractère des habitants. Aussi, dans une lettre datée de juin 1675, lors de la révolte des Bonnets Rouges, le marquis de Lavandin, lieutenant général de Bretagne, écrit à propos de la Basse-Bretagne.
1: « C'est un pays rude et farouche qui produit des habitants qui leur ressemblent. Ils entendent médiocrement le français et guère mieux la raison. »
0: Dans ses différentes lettres et rapports adressés au pouvoir royal, il dépeint la nécessité des rayons du soleil où ne règne que la loi de la nature et où la raison est étouffée par les superstitions. Autrement dit, il réclame que la justice du roi soleil vienne éclairer les habitants et civiliser cette province. Est ici esquissée la théorie des climats que Montesquieu développe dans son ouvrage « De l'esprit des lois » en 1748. Cette théorie repose sur le fait que la géographie, le climat, la température jouent un rôle essentiel pour déterminer le caractère moral et physique des habitants. Ces différents exemples prouvent que l'image du breton se construit bien avant la Révolution et qu'elle est bien ancrée dans les esprits, comme l'affirme François Labbé dans son étude « L'image du breton, de la satire à l'enquête anthropologique ».
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1: Si avant 1789, il n'existe pas d'ouvrage littéraire spécifiquement consacré à la Bretagne, cette dernière est considérée par les intellectuels et les artistes comme un tout terne et arriéré. Cependant, avec la Révolution, tout change. La Bretagne devient un objet d'étude au moment même où les régions perdent leur autonomie politique. La Bretagne apparaît donc une province au sens moderne du terme et pose problème au nouveau régime. Alors que l'on parlait du roi et de ses peuples, on parle désormais d'un peuple au singulier, vu comme un tout uni et construit. Les hommes au service de cet État centralisé s'intéressent alors à ce peuple breton qu'il faut éduquer, civiliser. Les premiers écrits sur la Bretagne provinciale sont donc des textes techniques établis par des fonctionnaires et obéissent à un projet, connaître et comprendre ce peuple rural pour mieux l'administrer et mieux le dominer. Le breton rural est étudié par les fonctionnaires selon ce qu'il convient de changer pour être conforme aux nouveaux idéaux. La Révolution donne donc en quelque sorte naissance à l'anthropologie rurale de la France. À travers les différents comptes rendus, la Bretagne est donnée à voir comme une province à l'écart, sale, arriérée et grossière. Son isolement est dû à plusieurs facteurs. On peut citer par exemple des raisons géographiques et topographiques, comme nous le signale Balzac, pour qui cet isolement s'explique
2: par la nature d'un sol encore sillonné de ravins, de torrents, de lacs et de marais, hérissé de haies, espèce de bastion en terre qui font de chaque champ une citadelle privée de routes et de canaux.
1: À ces moyens de communication déplorables s'ajoute le fait que les deux tiers de la population se composent de paysans éparpillés dans des fermes dispersées. Enfin, leurs pratiques religieuses sont traitées de superstitieuses et leur langue les isole encore un peu plus de la France. Le breton est identifié au rural par opposition à l'urbain. La question est de savoir comment administrer cette province pour qu'elle s'intègre à l'État français. En 1794, Jacques Cambry, alors nommé commissaire des sciences et des arts, se voit confier le soin de faire un état des lieux du Finistère pour pointer ce qui pourrait contrarier son intégration. Dans ce rapport, il dresse un constat assez alarmant sur la province et offre une vision dépréciative de ses habitants. Il décrit les habitations bretonnes où, dit-il,
2: « vivent les individus les plus sales, les plus grossiers, les plus sauvages. Leur cahute sans jour est pleine de fumée. Une clé légère la partage, le maître du ménage, sa femme, ses enfants et ses petits-enfants occupent l'une de ces parties. L'autre contient les bœufs, les vaches, tous les animaux de la ferme. Les exhalaisons réciproques se communiquent librement et je ne sais qui perd à cet échange. »
1: Il mentionne aussi
2: « la malpropreté, l'odeur, l'humidité, la boue qui règne dans les demeures souterraines, l'eau de fumier qui souvent en défend l'entrée, qui presque toujours y pénètre. Ajoutez-y la malpropreté, la gale originelle héréditaire, et des pères et des enfants, la malpropreté d'individus qui ne se baignent, qui ne se lavent jamais, qui sortent des fossés, des mares, des cloaques où l'ivresse les avait précipités. »
1: Il est frappé par la pauvreté, l'archaïsme, l'absence d'aménagement et notamment l'état déplorable des routes, la saleté, l'ivrognerie et la superstition des Bretons. Pour lui, le responsable de ce sous-développement de la Bretagne est l'Ancien Régime. Et il est certain que la République saura redonner de la richesse, saura éduquer les populations, leur inculquer de nouvelles valeurs, grâce, entre autres, à l'éducation et à l'apprentissage du français. Jacques Cambry souhaite participer à la création de ce nouveau monde où le breton aura sa place. Jacques Cambry dresse aussi le portrait type du paysan breton, qu'il décrit avec
2: « ses cheveux plats et longs, cette barbe épaisse, ses figures chargées de raies crasseuses, les courts gilets et les culottes énormes, les petits boutons, les guêtres, les sabots qui forment leur habillement. »
1: Cette description est reprise par de nombreux auteurs, par Balzac notamment, qui contribue à populariser cette image qui va perdurer jusqu'au XXe siècle. La Bretagne devient une sorte de réservoir des anciennes mœurs et devient une destination en vogue pour Parisiens en quête d'exotisme. Les artistes, peintres et écrivains s'y pressent. Jules Michelet en 1831, Gérard de Nerval en 1833 et 1849, Prosper Mérimée en 1835, Stendhal en 1837, Gustave Flaubert en 1847, mais aussi Lecomte de Lisle, Alphonse Daudet, Émile Zola, Marcel Proust. Tous explorent le pays et font de la Bretagne et des Bretons les sujets de romans ou d'articles publiés dans les grands journaux de l'époque. Chacun, à leur manière, contribue ainsi à construire une image stéréotypée de la Bretagne. Si tous s'extasient devant les paysages variés de la Bretagne, ses côtes, ses landes et ses bocages, il livre du même coup une vision noire du breton. La correspondance de Victor Hugo lors de son voyage en Bretagne en 1836 illustre le paradoxe entre la beauté originelle de la Bretagne et la nature du breton.
2: Pauvre Bretagne, qui a tout gardé, ses monuments et ses habitants, sa poésie et sa saleté, sa vieille couleur et sa vieille crasse par-dessus. Lavez les édifices, ils sont superbes. Quant aux Bretons, je vous défie de les laver. Vous avisez une charmante chaumière qui fume gaiement à travers le lierre et le rosier. Vous admirez, vous entrez. Hélas, mon pauvre Louis, cette chaumière dorée est un affreux bouge breton où les cochons couchent pêle-mêle avec les Bretons. Il faut avouer que les cochons sont bien sales.
1: Dans cette même lettre, il conclut.
2: Les Bretons ne comprennent rien à la Bretagne. Quelle perle et quel pourceau.
1: Chaque auteur dépeint avec précision les mœurs et les coutumes de cette population rurale. Sont alors décrits les habitations, les costumes, les usages de la vie quotidienne, les rites et les superstitions. Tous ces éléments sont analysés en termes politiques, en fonction de l'obstacle qu'ils présentent à la pénétration d'une religion épurée, d'une pratique agricole rationnelle ou d'une attitude politique convenable. Ces différents écrits relatifs à la Bretagne et aux Bretons laissent transparaître un paternalisme exacerbé de la part des auteurs, comme en témoigne par exemple l'appel de Balzac à l'amélioration physique et morale de la Bretagne. Dans son œuvre Les Chouans, Balzac compare les Bretons à des hommes primitifs, opposés de la raffinerie et de la civilisation. Il décrit les Armoricains comme ayant
2: « une incroyable férocité, un entêtement brutal, mais aussi la foi du serment, l'absence complète de nos lois, de nos mœurs, de notre habillement, de nos monnaies nouvelles, de notre langage, mais aussi de la simplicité patriarcale et d'héroïque vertu, s'accordent à rendre les habitants de ces campagnes plus pauvres de combinaisons intellectuelles que ne le sont les Mohicans et les Peaux-Rouges de l'Amérique septentrionale, mais aussi grands, aussi rusés et aussi durs qu'eux. »
1: Les Bretons apparaissent donc comme un peuple à civiliser. Cependant, à cette vision dépréciative en répond une autre qui présente la Bretagne et les Bretons comme le dernier réservoir de l'archaïsme où les usages évoluent peu. Dès 1792, Théodore Malot de la Tour d'Auvergne écrit dans son ouvrage « Origine gauloise ».
2: Ces Bretons forment proprement une classe d'hommes à part, qui ne change pas. Et nous reviendrons au monde dans 2000 ans que nous les trouverions tels qu'ils sont aujourd'hui et tels qu'ils étaient sans doute il y a 20 siècles.
1: Il présente également dans cet ouvrage les paysans bretons comme les derniers rejetons des Gaulois. La Bretagne est alors perçue comme la région la plus fidèle à l'ancienne Gaule et les Bretons comme un témoignage du temps passé, une sorte de pureté des origines comme le signale Nelly Blanchard. La langue bretonne apparaît comme un vestige de la langue parlée des Celtes. Le XIXe siècle est marqué par une frénésie antiquaire et archéologique en Bretagne. On s'attache alors à collecter les chants, proverbes, poèmes, contes et pièces de théâtre. On recense les monuments sur le terrain.

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0: Dans cette quête des origines, les Bretons sont présentés comme ayant une âme proche de celle des primitifs. Certains auteurs s'attachent alors à esthétiser cette Bretagne de la permanence, pure et imperméable à la modernité. Cette image est véhiculée par les auteurs bretons de langue française tels que Auguste Briseux, Émile Souvestre, Ernest Renan ou Théodore Hersart de la Villemarquée, qui offrent une image renouvelée de la Bretagne et des Bretons. Une intellectualisation de l'essence bretonne, pour reprendre le terme de François Labbé. Cette esthétisation de la Bretagne se construit autour de plusieurs images. La première est celle d'une nature décrite comme hostile ou harmonieuse, mais avec laquelle l'homme est toujours en lien. Voici la description que propose Émile Souvestre de la campagne bretonne.
1: Au-dessus des landes tachetées de genêt fleuri, se déroulaient d'agrestes campagnes entrecoupées de bois et de pâtures. De loin en loin seulement, quelques légères fumées qui s'élevaient au milieu des arbres, quelques mugissements de vaches égarées dans les herbages, quelques champs de blé, d'un vert plus régulier et plus ondoyant, avertissait l'œil de la présence des hommes.
0: Cette description participe à cette image idéalisée de la Bretagne, un lieu hors du temps, pittoresque. Il se dégage de cette Bretagne imagée une poésie naturelle et un rapport sensible des hommes au monde qui les entoure. Le breton est perçu comme s'exprimant plus instinctivement et comme ayant un accès direct au monde des sentiments. La poésie est considérée comme un langage primitif, avec lequel s'expriment les bas-bretons. Aussi, Auguste Briseux écrit
1: « Le roman n'est nulle part dans la vie simple et franche du breton, mais la poésie est partout. »
0: La Bretagne apparaît aussi comme un symbole de la spiritualité et de la foi et joue ce rôle de contrepoids face à un Paris où se développent la gauche politique et l'anticléricalisme. Voici ce qu'écrit à ce propos la Villemarquée.
1: « Pour trouver la société chrétienne telle qu'elle était jadis, une réunion d'hommes à nature primitive, à organisation puissante, à imagination dévorante, pour trouver un prêtre que la foule comprenne, qu'elle aime, et qui soit de force à lutter corps à corps avec elle, à la vaincre, à la terrasser, il n'est pas nécessaire de remonter le cours du temps et d'aller jusqu'au Moyen-Âge. On n'a qu'à venir en Bretagne. »
0: À propos de cette allégorie de la Bretagne comme réservoir de nature, de poésie et de sacré, Nelly Blanchard indique que cette image empreinte de stéréotypes a été construite pour les intellectuels français ou bretons en exil à Paris, en proie à des inquiétudes sur leurs conditions et sur leur rôle social ou politique. Cette image idéalisée s'adresse donc plus aux classes sociales élevées ayant besoin de reconnaissance. À la fin du XIXe siècle, c'est une autre image de la Bretagne qui est offerte au grand public. Milieu ouvrier ou petite bourgeoisie ayant quitté la campagne pour s'installer à Paris en quête d'une vie meilleure. Une image doloriste de certains Bretons vivant dans la misère, ayant des conditions de vie rudes, apparaît dans Le Pêcheur d'Islande de Pierre Loti, publié en 1885, où il décrit le dur labeur des pêcheurs de morue Paimpolais. Cette vision larmoyante de la Bretagne est aussi diffusée par Théodore Botrel dans ses chansons populaires qu'il entonne dans les cafés-concerts de la capitale. Le chansonnier joue le breton typique devant les Parisiens, habillé en costume traditionnel, et chante une Bretagne caricaturale, terre de malheur, d'amour contrarié et de tempête.
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0: Cette vision caricaturale de la Bretagne et des Bretons s'observe aussi dans la bande dessinée Bécassine de Pinchon et Comery, publiée dans la Semaine de Suzette dès 1905. La petite bonne ayant quitté sa province apparaît comme le stéréotype de la Bretonne typique, un peu idiote, maladroite et arriérée. Bécassine amuse les petites lectrices citadines, appartenant à un milieu aisé et conservateur, de par son ignorance de la langue et des bonnes manières. Tous ces stéréotypes régionaux forgent l'idée chez les Bretons exilés à Paris que la Bretagne apparaît comme un monde qu'ils ont bien fait de quitter. Néanmoins, cette vision dépréciative de la Bretagne et des Bretons va être reprise et renversée dans les années 70 pour devenir une fierté revendiquée, comme nous allons le voir à présent avec mon invité, Manaïk Thomas, maîtresse de conférences en littérature de langue bretonne à l'UBO et spécialiste de littérature régionale de langue française, de sociologie de la littérature et de sociolinguistique. Bonjour Manaïk Thomas, merci d'avoir accepté mon invitation.
1: Bonjour Pauline.
0: Alors nous avons abordé au cours de ce récit la vision ambivalente donnée des Bretons dans la littérature, considérés comme des ruraux arriérés et superstitieux, mais en même temps comme des bons sauvages, remontant presque aux origines de l'humanité. Ce que je n'ai pas dit, c'est que les différentes caricatures sur les Bretons sont genrées. Quelle est la différence de traitement entre les sexes? Quelles sont les caractéristiques attribuées aux Bretons et aux Bretonnes?
1: Oui, c'est un aspect assez important. C'est vrai que c'est très différent. En fait, les Bretons et les Bretonnes sont traités très différemment. Les portraits des hommes sont très souvent péjoratifs, hein, comme on l'a dit tout à l'heure, là, et pendant la première partie. C'est assez différent pour les femmes. Je pense que Auguste Briseux, qui a été mentionné tout à l'heure, a beaucoup joué là-dessus, et notamment son recueil de poèmes qui s'appelle Marie. Marie, hein, c'est l'amour de jeunesse de Briseux. C'est aussi progressivement, ça devient un peu l'archétype de la femme bretonne. Et puis, ça va encore un petit peu plus loin. Ça devient aussi en quelque sorte une sorte de personnification de la Bretagne. Donc Marie, c'est par extension les femmes bretonnes ou la femme bretonne, puisqu'il n'y a pas, du tout de singularité, hein, c'est plutôt vu comme un collectif. Et par extension la Bretagne, et là on a plutôt l'idée de jeunesse, de beauté, une forme de naïveté aussi, et de rapport et de proximité à la nature en fait. C'est plutôt du côté des femmes en fait que cette proximité à la nature s'exprime. Alors elle s'exprime dans la littérature, elle s'exprime aussi dans la peinture, où globalement les femmes bretonnes sont présentées comme jeunes, belles, à l'opposé des hommes qui sont plutôt là, comme on a dit, alcooliques, brutaux. Et les femmes entrent en contraste à la fois avec les hommes, mais aussi avec la ville, puisqu'elles représentent la nature et donc en opposition avec la ville. Il y a notamment un poème en breton de François-Marie Luzel, hein, qui reprend cette idée qu'il faut protéger les femmes bretonnes justement pour ne pas qu'elles aillent à la ville où là elles risquent toutes sortes de dangers. Donc c'est un poème qui s'appelle Gréker Cheminote, ça veut dire la femme du cheminot, et donc Luzel exhorte cette femme à ne pas se marier avec un cheminot qui plus est qui n'est pas breton, et donc avec ce risque là de devoir aller vivre en ville et donc de sombrer directement dans la misère et la déchéance. Donc, c'est pour ça que la nature là, qui est représentée par les femmes bretonnes, ben, c'est aussi l'idée de rester en Bretagne et donc de symboliser la Bretagne.
0: Et la pureté aussi de cette
1: pureté,
0: Bretagne.
1: Et la pureté de cette Bretagne, effectivement, quelque chose qui ne va pas du tout être contaminé, souvent c'est un terme qui est utilisé, hein, par l'air des villes, etc. Et puis, il y a aussi, je pense que c'est lié en quelque sorte aussi à la question du costume. Alors là c'est plutôt quelque chose qui va être utilisé en peinture plutôt qu'en littérature, mais dans les peintures, les femmes sont représentées avec des costumes magnifiques, souvent très colorés. Alors, en prime, elles sont jeunes, elles sont belles, etc. Et puis, à l'opposé, les hommes sont plutôt présentés comme le portrait que Cambry en faisait tout à l'heure. Là,
0: un peu sale.
1: Un peu sale, les cheveux, voilà. Les cheveux longs. Le tableau qui symbolise peut-être ça le mieux, c'est un tableau qui s'appelle Le Pardon de Kergouat, qui a été peint par Jules Breton en 1891, où là, le contraste est saisissant, même dans la manière dont le peintre a joué sur la lumière du tableau. Hein. À droite, on a vraiment les femmes qui défilent avec des costumes très colorés, très lumineux, magnifiques. Et puis, à gauche, devant, on voit plutôt les hommes qui... C'est une procession, en fait, qui ont les cheveux longs, qui sont beaucoup plus âgés. Certains sont pieds nus, d'autres mendient. Enfin, voilà, là, on a le contraste évident entre représentation du masculin et du féminin.
0: D'accord. Alors justement, pour parler de peinture, vous avez dirigé avec Nelly Blanchard un ouvrage intitulé « Dire la Bretagne » sur justement la construction de l'image de la Bretagne. Et vous avez parlé beaucoup de peinture. Peinture qui est, enfin, Bretagne, pardon, qui est un des sujets de prédilection des peintres et des graveurs au XIXe siècle. Alors, quelle est l'image qui dépeigne de la Bretagne? Les Bretons, on vient d'en parler un petit peu, mais de la Bretagne en tant que telle?
1: Alors, la Bretagne va y avoir... il y a beaucoup de paysages, en fait. C'est vraiment... et là, pour le coup, c'est plutôt une vision positive, en fait, de la nature. C'est un peu comme Victor Hugo, hein, là, oui. Les citations de Victor Hugo tout à l'heure. C'est-à-dire qu'à la fois, la population est vraiment traitée très négativement, et en revanche, le paysage est magnifique. La nature est magnifique. Peut-être que en fait, avant même les paysages, c'est Olivier Perrin qui a décrit la Bretagne dans un livre qui s'appelle « La Galerie bretonne », où là, il décrit les différentes étapes de la vie d'un Breton, qui s'appelle Corentin, qui n'est pas du tout individualisé non plus, hein, mais l'idée, c'est de montrer les différentes étapes de sa vie. Alors, c'est sans doute l'un des premiers, mais finalement, son approche est assez originale, parce qu'il se veut plutôt... alors, on dirait, il va plutôt être dans une dimension plus ethnographique, si oui. on veut. Il va vraiment vouloir décrire les différentes étapes. Et là, pour le coup, la Bretagne est assez peu présente. La Bretagne, en tant que paysage, en fait, est assez peu présente. Et après, ce qui est intéressant, c'est comment aussi l'image de la Bretagne et des Bretons va se construire dans un dialogue entre peintre et écrivain. Et finalement, les deux arts vont se répondre, vont souvent... s'associer, se correspondre. Enfin, la Marie de Briseux, on la retrouve dans beaucoup de portraits, par exemple, de Bretonne, ou pareil pour des descriptions de paysages qu'on va retrouver aussi chez les peintres, et inversement. Donc là, il y a vraiment une image qui se façonne progressivement, au point où la Bretagne devient quelque chose d'immédiatement identifiable, en fait.
0: Oui, bien sûr.
1: On sait tout de suite, en voyant un tableau, en voyant un paysage, qu'on est en Bretagne. Et puis, ce qui est aussi un autre aspect important, c'est la surreprésentation de la Bretagne dans la peinture de cette période-là. Il y a eu des travaux qui ont été menés notamment par Annie Lebert sur les achats de tableaux par les musées nationaux. En fait, il y avait des achats au niveau national, et puis après, les musées étaient dispatchés dans les différents musées locaux. Et elle a travaillé là-dessus, et elle a remarqué à quel point la Bretagne était surreprésentée dans beaucoup de ces tableaux. Et ces tableaux circulaient un petit peu partout en France. Si bien que ailleurs, peu importe où on soit en France, on pouvait voir des tableaux représentant la Bretagne. Et donc, cette image s'est aussi diffusée de cette manière-là.
0: Oui, j'ai d'ailleurs lu que Baudelaire, notamment, se plaignait d'avoir que des tableaux bretons dans les salons d'art parisiens, et qu'il en avait un peu marre de voir ça, en fait.
1: Mais oui, ça illustre tout à fait cette surreprésentation de la Bretagne, effectivement, en peinture.
0: Alors, ma présentation concerne essentiellement la construction des stéréotypes jusqu'à la fin du 19e. Vous avez travaillé sur Père Jacques-Elias, notamment. Quelle est la vision de la Bretagne et des Bretons qui est diffusée, justement, dans l'entre-deux-guerres?
1: Alors, effectivement, là, c'est un peu différent, parce qu'avec Elias, on a clairement l'affirmation d'une vision de l'intérieur. C'est-à-dire, il va se dire, voilà, moi, c'est différent parce qu'il peut se prévaloir d'être originaire de la Bretagne, et donc d'avoir une vision de l'intérieur. Dans l'œuvre d'Elias, il y a différentes représentations de la Bretagne qui ont un peu évolué aussi au fil de sa carrière d'écrivain. Il y a d'abord ce qu'il va écrire pour la radio, par exemple. Les textes qu'il écrit pour la radio sont des textes d'abord humoristiques, et puis ensuite des pièces de théâtre, mais qui sont plutôt des pièces de théâtre qui ont dans une veine un peu réaliste, c'est-à-dire il y a la vie paysanne plutôt dans une vision réaliste. Et puis après, il y a une nouvelle étape, là, qui va être plus tardive, et notamment qui va apparaître au moment de la publication du Cheval d'Orgueil.
0: Oui.
1: Où là, c'est autant pour la radio, Pierre-Jacques Essélias se présentait donc comme de l'intérieur, s'adressant à des gens eux-mêmes de l'intérieur, voilà, les gens qui écoutaient ces émissions en breton à la radio. Autant avec le Cheval d'Orgueil, c'est un petit peu différent, puisque là, c'est une vision qui va être... Il va jouer sur différentes... À la fois sur des souvenirs, le côté autobiographique, mais Elias joue aussi sur l'ensemble des images que la plupart des Bretons, et puis des gens d'ailleurs en France, hein, ont aussi de la Bretagne. Et donc, il y a un certain nombre de passages obligés. Parfois, il va être obligé de décrire, je ne sais pas, on peut imaginer de nouveau, c'est quand même très lié à la religion, souvent, une procession pour un pardon.
0: Oui.
1: Donc, on voit à la fois le souvenir d'Elias enfant, donc là, on a un souvenir un peu inédit, et puis de l'autre côté, on sent que dans sa description, il a aussi l'ensemble des tableaux dont on a pu parler tout à l'heure, ou le tableau de Jean-Julien Le Mordant au musée de Quimper, qui décrit aussi un pardon. Et donc, on voit qu'Elias aussi joue sur ces images, en fait, parce qu'il sait que ce sont des images qui vont faire écho dans la mémoire de ses lecteurs.
0: D'accord. Alors, comment ces différents poncifs sur la Bretagne et les Bretons sont repris par le discours nationaliste breton dans les années 60-70. Comment est-ce que, justement, ces hommes vont renverser les clichés ?
1: Alors là, c'est un autre phénomène. C'est vrai qu'on est un peu dans la période... Pierre-Jacques Essélias publie son œuvre, Le Cheval d'Orgueil, donc son œuvre principale, hein, en 75. Mais au même moment, il y a d'autres poètes qui sont plus jeunes que lui, qui, eux, vont effectivement... être dans un discours beaucoup plus revendicatif. Elias n'est pas revendicatif dans Le Cheval d'Orgueil. Alors là, le ton va changer fortement. C'est un peu le sens de la chanson de Gilles Serva, là, qu'on a entendu tout à l'heure. Là, Gilles Serva reprend une guerre de la ville marquée, qu'il chante de manière assez... On a l'impression que c'est assez calme. En réalité, c'est un texte de guerre, en fait, hein. Il dit qu'il faut faire la guerre aux Français, etc. Et donc, ça va être totalement dans la tonalité de la poésie de cette période-là, en tout cas la poésie engagée, parce que ce qui apparaît à ce moment-là, c'est la nécessité d'une poésie engagée. Alors, c'est le contexte historique joue beaucoup, on est après mai 68, oui. Il y a eu beaucoup de mouvements sociaux, de grèves, etc. en Bretagne. On est aussi après la guerre d'Algérie, et donc il y a aussi toute cette... tout ce discours sur anticolonialiste qui joue beaucoup à cette période-là et que ces poètes vont reprendre à leur compte. Les caractéristiques de cette poésie, c'est d'abord l'utilisation d'un vocabulaire vraiment guerrier. Là, on a aussi en quelque sorte un peu le breton, le chouan qui revient et qui se révolte. Il y a cette image-là qui revient avec des mots vraiment très forts. Alors, il y a aussi, par exemple, l'image de l'alcoolisme qui peut revenir, mais là, qui va être présenté de manière très différente. Il n'est plus dénoncé ou moqué, ou alors il est dénoncé d'une autre manière, c'est-à-dire que l'alcoolisme va être présenté par ses poètes comme l'une des conséquences de ce qu'ils perçoivent comme une oppression de la France sur la Bretagne. Voilà,
0: ouais.
1: Donc c'est un renversement un peu aussi de perspective. Et puis après, dans toutes les, il y a un autre type de renversement des poncifs et des stéréotypes. C'est vraiment tout ce qui va être se revendiquer comme étant des ploucs, étant des paysans, etc. Donc ça aussi, ça fait partie de la rhétorique de ces discours-là. C'est Paul Keinec, par exemple, qui se décrit comme un peuple de ploucs et de galeux, ou qui écrit « Nous sommes trop pauvres, trop cloches, trop moches ». Enfin, voilà, donc il y a aussi tout ce jeu-là sur... on va revendiquer quelque chose qui était stigmatisant, et notamment être un paysan. Et bien là, au contraire, ces poètes vont revendiquer une identité paysanne. Alors, ce qui est paradoxal, parce qu'eux-mêmes ne sont pas paysans, en fait.
0: Ils habitent à Paris, pour l'essentiel.
1: Alors ils habitent en Bretagne, mais alors ils sont enseignants, par exemple, ou ils sont artistes. Mais ils vont revendiquer aussi cette image du paysan breton qui, voilà, donc comme un retournement d'une figure stigmatisée. Et ce qui est peut-être intéressant et paradoxal aussi dans ces discours, c'est que les Bretons sont aussi ne sont pas forcément présentés comme, comme une population idéale. Au contraire, les poètes essaient de secouer les Bretons en leur disant « Vous êtes endormis, il faut vous réveiller. » Voilà, il faut, voilà. Donc, c'est pas non plus... Il y a aussi une vision assez négative, finalement, de la population bretonne qui peut être considérée comme résignée, qui ne comprend pas ce qu'on lui fait subir, etc. Donc, c'est un peu ambivalent, en fait. Comme, d'un côté, on l'appelle à se réveiller en faisant référence au passé ou en faisant référence à ce que sera la Bretagne future, mais la Bretagne au présent, elle n'est pas non plus satisfaisante, en fait, pour ces poètes engagés.
0: D'accord. Alors, enfin, je voudrais qu'on parle de la question de la langue bretonne et de la volonté de l'État français de la supprimer pour la remplacer par le français. On entend souvent qu'il y avait dans les écoles des écriteaux où était écrit « Il est interdit de parler breton et de cracher par terre ». Et Fañch Broudic a montré que ces avertissements n'ont en réalité jamais existé en tant que tels. Est-ce que vous pouvez nous expliquer cela ?
1: Oui, alors c'est directement lié, sans doute, disons que la popularité de cette formule est directement liée à ces poètes des années 70, puisque Jan-Bert Piriou a publié une anthologie de poésie qui s'appelle « Défense de cracher par terre et de parler breton ». Donc, il a en quelque sorte aussi popularisé cette formule-là en 1971. Une formule comparable est reprise dans un poème de Keinec aussi, dans « Comment peut-on être breton » de Morvan Lebesque. Or, effectivement, Fañch Broudic a recherché une trace, une source vraiment de cette affiche. Il a cherché notamment dans les archives, il a cherché au musée de l'école, etc. Et puis, il n'en a retrouvé aucune trace. Et c'est ce qui est assez étonnant, c'est ce décalage entre cette omniprésence, l'omniprésence de cette affiche où tout le monde a l'impression de l'avoir vue, et en réalité, on n'en a pas trouvé de trace. Et c'est toute l'enquête là de Fañch Broudic qui est vraiment intéressante, parce que voilà, il a essayé de la retrouver et d'émettre, du coup, faute de pouvoir la retrouver, il a essayé d'émettre des hypothèses pour essayer de comprendre d'où vient cette affiche. Et il en arrive à la conclusion que c'est sans doute un mélange de différentes choses. D'une part, effectivement, il y a l'interdiction qui a été faite de parler breton à l'école. Alors, après, il faudrait nuancer les périodes, les lieux, etc. Il y a sans doute aussi l'utilisation des punitions, hein, toutes sortes de punitions qui pouvaient être appliquées. Donc, il y a ça d'une part. Et puis, de l'autre, il y a aussi des affiches qui étaient effectivement affichées, par exemple, dans les tribunaux, dans le tramway, mais qui étaient des affiches en breton et qui indiquaient aux personnes fréquentant le tribunal ou aux passagers du tramway qu'il ne fallait pas cracher par terre et ou en l'occurrence de jeter aussi des épluchures de châtaigne. Donc il y a notamment une affiche en particulier qui indique cela. Et donc l'hypothèse de Fañch Broudic, c'est que il y a peut-être là une association entre des affiches en breton qui interdisaient aux gens de cracher par terre et puis cette interdiction du breton dans les écoles. Et c'est aussi... en fait, ce qui fait aussi le succès de cette affiche, ben c'est son succès un peu... sa force rhétorique, en fait. Et donc, du coup, ça marque les esprits. Et beaucoup de gens sont persuadés d'avoir vu ces affiches affichées dans les écoles, alors qu'a priori... alors, on va peut-être retrouver des sources, mais a priori, ce n'est pas le cas.
0: Très bien. Merci beaucoup, Monique Thomas.
1: Merci.
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2: Comme le disait le poète médiéval, le temps qui s'en va nuit et jour. Oui, le temps passe. Je connais notre invité de ce soir depuis près de 60 ans. Et comme il est toujours en activité, il n'a pas encore pris sa retraite, et que nous n'avons ni l'un ni l'autre atteint les 70 ans, vous vous doutez que notre rencontre remonte à un âge où les culottes courtes étaient encore de mise. Et comme nous le rappelait un invité récent, le hasard n'existe pas. Alors que nous sommes tous deux originaires du nord de la France, nous sommes retrouvés à la pointe de Bretagne. Pour moi, c'était d'abord les vacances, puis la retraite. Pour lui, la carrière. Arrivé comme jeune professeur en 1974 dans ce qui n'était pas encore le conservatoire de la communauté d'agglomération de Brest-Océane, mais l'École nationale de musique, de danse et d'art dramatique de Brest, il est aujourd'hui le plus ancien enseignant de cet établissement, dont il est en quelque sorte la mémoire. Il prendra sa retraite à la fin de la présente année scolaire. Il a connu 4 directeurs et 6 maires. Comme musicien, il est peut-être l'artiste brestois qui s'est le plus produit en soliste, en Bretagne bien sûr, mais aussi partout dans le monde, en Europe et sur les autres continents, notamment aux États-Unis. Il a enregistré de nombreux disques, toujours disponibles dans le commerce, et qui sont régulièrement diffusés sur cette antenne. Bonsoir Régis Manceau. Tout d'abord, on va prévenir comme les auditeurs de Radio Neptune que nous allons nous tutoyer, parce que comme je l'ai dit, nous nous connaissons depuis près de 60 ans, depuis près de 60 ans, et que comme nous sommes nés près de la frontière belge, si on commence à se vouvoyer, on va mélanger le vous et le tu, ce sera une histoire belge qui ne serait pas à propos. Alors Régis, tu es né à Lille.
3: Oui.
2: Et alors, ce qui me surprend, c'est que tu as commencé par étudier le saxophone.
3: C'est pas tout à fait exact. Ma mère était violoniste, et elle avait fait du piano, et elle avait même fait un petit peu de saxophone, j'irai en troisième instrument, mais elle était essentiellement violoniste. Bon. Et elle m'a appris mes premières notes de solfège à l'âge de 4 ans, et puis elle m'a mis devant un clavier de piano à l'âge de 5 ans, elle s'est occupée de moi pendant un an ou deux ans, je ne me rappelle plus exactement, et puis elle m'a confié à une amie qui, elle, était réellement pianiste, professionnelle, mais en cours privé, quoi. Enfin, elle me donnait cours amicalement. Et quand j'ai eu 10 ans, ma mère donc a envisagé de me faire rentrer au piano, enfin de me présenter au conservatoire. Et puis, s'apprête à sourire maintenant, parce qu'évidemment les choses ont tellement changé, elle s'est dit quand il fera son service militaire, il ne pourra pas faire de piano, il faudra donc qu'il apprenne un instrument avant. Et comme elle-même avait pratiqué un peu de saxophone et qu'elle aimait bien le son du saxophone, elle m'a dit, mais au fait, est-ce que tu aimerais bien faire du saxophone ? Bon, moi, c'est curieux parce que j'ai toujours eu, très jeune déjà, cette optique comme quoi l'instrument n'est qu'un moyen de faire de la musique. Et malheureusement, je pense qu'on l'oublie de plus en plus. Il y en a beaucoup qui voient par leur instrument comme si c'était un but, comme si c'était définitif. L'instrument n'est qu'un moyen de faire la musique. Et ça, je l'ai ressenti très tôt. Et moi, je voulais faire de la musique. Alors, par quel intermédiaire, peu importe, ça pouvait être le saxophone, ça pouvait être le piano, ça aurait pu être autre chose, ça aurait été autre chose d'ailleurs après. Donc oui, je me suis présenté au conservatoire, et puis ma mère a hésité, elle a dit oui, mais s'il fait un instrument avant en plus, il n'aura plus le temps de travailler son piano, je rentrerai en sixième, je ne vais pas entrer dans trop de détails, mais bon, j'étais à l'époque un bon élève, ça a changé après, mais c'est vrai que ça m'aurait pris trop de temps. Elle m'a dit, écoute, si tu veux vraiment faire du saxophone, dans ce cas-là, c'est peut-être plus sage d'arrêter le piano pour avoir le temps de faire du saxophone. Bon, alors, je me suis lancé dans le saxophone, et j'ai eu mon prix d'excellence à l'âge de 16 ans au conservatoire de Lille, de saxophone, donc, en ayant arrêté, après avoir fait 50 pianos, dont j'ai plus que de très vagues souvenirs. Il n'est plus question de me demander de jouer quoi que ce soit au piano, mais voilà.
2: Et donc, prix d'excellence, premier prix de saxophone, prix d'excellence, prix interrégional, je me souviens.
3: Oui, alors il y avait à l'époque un prix interrégional, ça n'a pas duré tellement longtemps, là c'était le quatrième, qui était réservé aux élèves des conservatoires qui avaient tout sauf le premier prix du conservatoire de Paris. C'est-à-dire que les premiers prix de province pouvaient se présenter, même ceux qui n'avaient pas le premier prix d'ailleurs, et les élèves du conservatoire de Paris, du CNSM donc, pouvaient se présenter s'ils n'avaient pas eu le premier prix. D'ailleurs, on peut considérer que s'ils ont eu le premier prix, ils ne sont plus élèves, donc évidemment. Ouais. Et il y avait 3 instruments qui étaient tirés au sort chaque année. Et l'année où j'ai participé, il y avait le hautbois, le violoncelle et le saxophone. Et c'est très curieux parce que, alors le hoboïste, j'en ai plus jamais entendu parler, le hoboïste qui a eu le prix, c'est Joël Marangella, qui était un Américain qui avait fait ses études au conservatoire d'Orléans. La violoncelliste, on en a entendu parler dans le milieu musical, pas par le grand public, mais c'est Jeannine Sarr, qui a épousé Albert Tétard, qui a été violon solo de l'orchestre de Paris. Dans ce concours de violoncelle, c'est très curieux parce que c'est vrai que le monde, la musique est un tout petit monde où tout le monde se retrouve. Il y avait, en demi-finale, elle n'a pas atteint les finales, il y avait la violoncelliste, qui est maintenant violoncelle solo chez Paul Kuenz.
2: Marie-Aimée Malaka,
3: voilà.
2: Et qui a joué le concerto de Saint-Saëns.
3: De Saint-Saëns, oui, le concerto de Saint-Saëns.
2: Et après le concours interrégional, il y a eu le concours de Genève.
3: Alors ça, oui, alors là, on brûle un peu les étapes, parce que le concours interrégional, c'était en 66, mais entre-temps, je suis rentré au conservatoire de Paris, en saxophone, je n'étais pas rentré, hein, et c'est là que j'ai fait la connaissance de le monument du saxophone, je dirais Marcel Mulle, enfin, du saxophone classique, évidemment, mais reconnu par tous ses pairs, même par les saxophonistes de jazz, comme étant vraiment le monument du saxophone, Marcel Mulle, que j'ai connu alors qu'il avait 65 ans, moi, j'en avais que 16. Et heureusement que je n'ai pas traîné dans mes études, sinon je ne l'aurais pas connu.
2: Et donc, tu as fait une année au conservatoire dans la classe de Marcel Mulle,
3: oui,
2: qui est parti à la retraite à ce moment-là.
3: Voilà.
2: Et tu as donc été dans la première classe de son successeur.
3: De Daniel Defayet, oui. En réalité, j'ai fait un an et trois mois avec Marcel Mulle, qui a pris sa retraite le 31 décembre de l'année scolaire, de l'année civile, pardon, et non pas de l'année scolaire, le 31 décembre 67. Et donc, tout le début de l'année 68, ça a été avec Daniel Defayet, son premier élève, son premier prix. Et j'ai été le seul, d'ailleurs, à avoir le prix cette année-là.
2: Donc, le premier prix de Daniel Defayet.
3: Oui, le premier prix est seul pendant un an, et dans des circonstances un peu bizarres, parce que tout le monde se rappellera quand même qu'en 68, il s'est passé quelque chose. Et donc, les concours du conservatoire, qui devaient avoir lieu au mois de mai, ont eu lieu en réalité au mois de septembre. Mais comme j'avais prévu, si je demandais à choisir la musique, le régiment dans lequel il y avait une musique, et il fallait donc que je devance l'appel. J'ai devancé l'appel pour pouvoir choisir. J'avais choisi la musique du Mont-Valérien, mais personne ne pouvait prévoir les événements de mai 68, évidemment. L'armée, évidemment, ce qui est fixé, ça ne change pas. Donc j'ai été incorporé en juillet 68, alors que je n'avais pas passé mon concours de saxophone, puisqu'il a été reporté en septembre. Et j'ai donc dû passer le concours après avoir fait, je m'en sors bien, un mois de classe au lieu de deux. Parce que le chef de musique avait besoin d'un saxophone solo, et il a téléphoné au capitaine qui s'occupait des classes. Il a dit, vous avez un certain Régis Manceau chez vous, j'en ai besoin, parce que mon saxophone solo est parti. Alors pour l'anecdote, son soliste est parti, c'est du Francis Blanche, quoi, mais ça ne s'invente pas, mais c'est vrai. Le motif officiel de la réforme, c'est réformer pour homosexualité latente.
2: Et alors, je me souviens de ce premier prix, c'était la deuxième sonatine de Pierre-Max Dubois.
3: Exact.
2: Voilà, ouais. Qui était une œuvre que tu n'appréciais pas énormément.
3: Bah, musicalement, c'était mignon, quoi.
2: Oui, on reste dans le même monde. Et je me souviens, parce que j'ai vécu cette époque, tu as ouvert la partition, tu l'as déchiffrée, tu l'as refermée. Il t'a dit, on verra ça plus tard. Et oui, tu as travaillé 8 jours avant le concours.
3: Oui, c'est peut-être un peu exagéré, mais bon, 9 jours.

0: originaire du Nord. C'était le fils d'un boucher de Douai. Et à l'âge de 4 ans, il est retourné à Douai et il a été en classe au conservatoire de Douai, en classe de solfège, avec le directeur que nous avons connu tous les deux au conservatoire de Lille, Robert Lannoy. Et c'était deux grands amis, mais qui ne se voyaient pas souvent, qui ne pouvaient pas se voir souvent, vu leur emploi du temps respectif. Et leurs emplois du temps respectifs, pardon. Et donc, le concours de Douai que j'ai passé, justement, en 65, était l'occasion pour mon directeur de rencontrer son ami Henri Dutilleux. Donc je suis parti là-bas en voiture avec mon directeur. Bah, pour une autre raison, c'est que mes parents ne venaient pas parce qu'ils avaient beaucoup plus le trac que moi, donc ils ne voulaient pas écouter. Et je suis un peu ému en racontant ça, parce que vous savez que l'idée de mes parents remonte là, et bon, il faut que je pense à autre chose. Et donc, après le concert, après le concours, c'était un concert aussi, parce que le final c'était avec l'orchestre. Et Robert Lannoy donc, m'a dit, écoute, il y a longtemps que j'ai plus vu Henri, donc on va quand même aller boire un verre ensemble. Et c'est comme ça que je me suis retrouvé dans le plus grand café de Douai, le café de l'univers, sur la place d'Armes, sur la même banquette que Henri Dutilleux, à côté de lui vraiment, qui m'a dit, écoutez, je dois vous dire que j'aime pas le saxophone, mais bon, comme vous jouiez mieux, vous avez quand même eu ma voix.
1: Et tu es resté en relation avec lui un petit peu après ?
0: Oui. Alors, c'est un peu bizarre parce que j'ai eu l'occasion de rencontrer Olivier Messiaen à la fin d'un concert en banlieue parisienne où je cherchais un ami que tu as connu aussi, d'ailleurs un flûtiste qui était en classe de flûte au Conservatoire de Lille avec moi, Pierre Blasi, et qui a fait toute sa carrière à l'Orchestre Île-de-France. Et le concert, c'était des œuvres de Messiaen avec l'Orchestre Île-de-France. Et c'est Pierre que je voulais voir, je l'ai jamais trouvé et je tombe sur Messiaen. Alors je lui dis, c'est peut-être l'occasion, donc j'ai commencé à parler à Messiaen, qui lui cherchait sa femme, Yvonne Loriot. Et bon, on a commencé à parler, je ne vais pas entrer dans le détail de la conversation, ce sera un peu laborieux. J'ai eu une autre, alors ça c'est un gag quand même, quand je suis rentré en classe d'excellence en flûte au Conservatoire de Lille, j'ai dit tout de suite à mon professeur, je veux jouer le concerto de Jolivet, parce que la première page est extraordinaire, la première page est magnifique. Et il m'a dit, tu pourras pas, parce que, ben, je lui ai dit, si, mais je travaillerai. Il me dit, non, tu pourras pas, parce que de toute façon, il n'a pas écrit la réduction pour piano, c'est flûte et orchestre, n'existe pas de réduction avec piano. Alors comme j'avais fait quand même un peu de piano, je me suis dit, mais je vais la faire, moi, la réduction. Donc j'ai acheté le conducteur, j'ai commencé à faire la réduction, j'en parle à Roger Bourdin, qui est le professeur de flûte, dont on parlera après. Il me dit, te fatigue pas, elle est faite, mais il ne l'a pas portée chez l'éditeur. Et donc, là aussi, je passe quand même quelques détails, il sera un peu long, ça m'a donné la possibilité d'être en contact aussi avec André Jolivet, que j'ai eu au téléphone plusieurs fois à cause de ça. Et puis je me suis dit, bon, Messiaen, j'ai parlé avec lui, Jolivet, je l'ai eu au téléphone, Dutilleux, je l'ai quand même connu, mais et bon, il est encore vivant, c'est le seul qui est encore vivant. Donc à l'époque, j'aimerais bien avoir un souvenir de Dutilleux. Donc je lui ai écrit en utilisant tout simplement comme stratagème, lui faisant croire que j'avais perdu le diplôme du conservatoire de Douai. Et il m'a répondu très gentiment, une lettre de 2 pages, comme quoi il se portait garant pratiquement. Quoi. Et puis voilà, enfin, c'est comme ça que j'ai eu une lettre manuscrite de Dutilleux.
1: Alors, tu joues toujours du saxophone ?
0: Plus maintenant. Il n'y a pas longtemps que j'ai arrêté parce que j'avais fait du quatuor avec des amis de la musique des équipages de la flotte qui étaient venus me chercher parce qu'évidemment, quand je suis arrivé à Brest, tout le monde a su que j'avais été saxophoniste. Et on a fait du quatuor pendant de nombreuses années. Et puis là, il y a un ami du quatuor qui est parti prendre sa retraite sur le bassin d'Arcachon. Après tout, il a bien le droit. Mm-hmm. Donc, un ensemble de musique de chambre, c'est plus un ensemble humain qu'un ensemble qui fait des notes en même temps. Et s'il n'y a pas vraiment une entente, c'est très difficile quand un quatuor est privé d'un de ses membres parce que d'abord, la personne qui vient, il faut qu'elle réapprenne tout. Enfin, il faut qu'elle apprenne tout. Il y a des habitudes qui se créent, une homogénéité quand on joue ensemble depuis plusieurs années qu'on ne retrouve pas comme ça tout de suite quand il y a un nouveau membre qui arrive. Alors, bon, évidemment, c'est faisable. Mais, et il y a 2 personnes qui avaient été envisagées. Il y en a une avec qui ça passait pas trop, avec un de chez nous. L'autre, c'était moi. Bon, on a préféré arrêter.
1: Et donc, tu es venu à Brest. Mais tu es venu à Brest non pas comme saxophoniste, mais comme professeur de flûte. Alors, comment s'est opérée cette reconversion ? Pourquoi la flûte ?
0: Ah, ça, c'est incroyable. Parce que ça, c'est seulement une histoire de calendrier. Il y a deux CA. Donc, les CA, pour les gens qui ne sont pas au courant, c'est certificat d'aptitude à l'emploi de professeur dans les conservatoires, l'école nationale, etc. Et donc, il y avait les 2 CA, de flûte et de saxophone, à 15 jours d'intervalle. Le premier était le CA de flûte. Le deuxième, donc, évidemment, celui de saxophone. Et moi, je m'étais senti toujours saxophoniste. Pour moi, la flûte, c'était. Je la travaillais pas en amateur, mais enfin, dilettante, quoi. C'était un deuxième instrument, c'était moins important pour moi que l'instrument principal. Et donc je travaillais la flûte avec Roger Bourdin, que tout le monde connaît sans le savoir, puisque c'est le flûtiste qui fait le fameux solo de flûte dans la chanson de Dutronc, Paris s'éveille. Et donc Bourdin me dit, bon, tu vas passer le CAP. Je dis, bah non, je ne vais pas passer le CAP. Il me dit, pourquoi? Je ne me sens pas flûtiste, moi je suis saxophoniste. Mais il me dit,

0: Non, non, tu vas passer le CA de flûte. Non, je veux pas être du niveau, mais si. Et les vacances suivantes, je les passe dans le Nord, chez mes parents. Je rencontre donc mon professeur de flûte du conservatoire de Lille qui me dit « Ah, tu vas passer le CA ?» Je dis « Vous n'allez pas vous y mettre aussi ?» Et puis voilà.
1: Et donc...
0: Le problème, c'est que je l'ai eu. Mais 15 jours après, alors j'entends encore Roger Bourdin me dire « Oh, t'as eu le CA de flûte, bon, le saxophone, c'est ton instrument principal, tu vas l'avoir les doigts dans le nez. » Et 2 semaines après, j'ai été éliminé à l'épreuve éliminatoire, c'est le cas de le dire.
1: Comme quoi les choses...
0: Ne sont pas toujours ce qu'on croit qu'elles sont.
1: Exactement, oui. Et donc, te voilà donc maintenant flûtiste, plus que saxophoniste, et titulaire du certificat d'aptitude. Donc, tu peux enseigner dans un établissement contrôlé par l'État, l'École nationale, et tu arrives à Brest, donc, en septembre 1974. Pourquoi Brest ?
0: Pourquoi Brest ? Parce que c'est la première ville qui m'a écrit. Et on a donc la possibilité de refuser la première ville, de refuser la deuxième. Mais si on refuse la troisième, le diplôme est annulé. Alors je me suis dit, mais Brest, qui va m'écrire si je refuse Brest ? Je dois dire que j'avais jamais mis un pied en Bretagne. Alors on va revenir à l'éternelle discussion, est-ce que Nantes est en Bretagne ou non ? C'est pas le propos, mais si, je connaissais Nantes parce que la marraine de mon fils habitait Nantes. Mais sinon, j'avais jamais mis effectivement un pied en Bretagne. Et puis avec ma femme, donc à l'époque on en avait discuté, et on a vu ça, les vacances, la mer, tout. On n'a pas pensé au climat. Mais venant de Lille, il faut dire que la pluie, on avait un peu l'habitude quand même. Et c'est comme ça que je suis arrivé à Brest. Et la deuxième ville qui m'a écrit, 8 jours après, c'était Roubaix. Alors là, je me suis peut-être un peu empressé, parce que Roubaix étant tellement proche de Lille, c'était quand même plusieurs années après que j'étais élève. Tous les élèves que j'avais connus au conservatoire étaient un petit peu dispersés aussi. Chacun avait fait sa vie par-ci, par-là. Donc non, je ne regrette pas d'être venu à Brest.
1: Et non, puisque depuis 1974, tu y es toujours. Donc finalement, ça... Ça a dû te plaire.
0: Voilà.
1: Alors, avant que nous ne parlions donc justement de ta carrière à Brest, on peut peut-être écouter un peu un enregistrement de Roger Bourdin dont on a parlé tout à l'heure.
0: Oui, alors Roger Bourdin, c'était un musicien exceptionnellement complet qui avait autant de facilité, tout au moins quand on l'entend jouer, il a beaucoup travaillé quand même, mais autant de facilité dans tout ce qui est improvisation et tout ce qui est musique. Justement, je parlais de la chanson de Dutronc tout à l'heure, mais il a fait beaucoup de choses dans le domaine de la variété. Il a joué avec des grands noms de la variété, il a accompagné Édith Piaf, Léo Ferré, Jacques Brel, je ne vais pas citer la liste, d'ailleurs je ne la connais pas en entier, mais ça l'a toujours intéressé, de faire en parallèle la variété. Et un jour, il y a quelqu'un qui a dit, oui, Bourdin, il est capable de faire que de la variété. Alors du coup, lui, il a pris un coup de sang, et la semaine suivante, il a enregistré l'intégrale des concertos de Piccolo de Vivaldi.

0: Alors, Régis Manceau, ôte-moi d'un doute, tu as parlé de l'intégrale des concertos pour piccolo de Vivaldi. Alors, à moins que j'aille rendre tous mes diplômes, mais c'est pas un concerto pour piccolo de Vivaldi qu'on vient d'entendre.
1: Non, non, c'est un concerto pour flûte avec des passages à la flûte basse, oui. C'est Stack Flat, c'est une œuvre que Roger Bonin a écrite lui-même, d'ailleurs. Et qui, alors, fatalement, il y a un montage, parce qu'il n'a pas le temps de changer, de passer de la flûte normale à la flûte basse, comme ça, sans qu'il y ait d'interruption. Mais bon, ça sonne toujours très bien. Et puis, on sent qu'il se plaît dans cette musique-là. Et c'est toujours très bien réalisé.
0: Et puis, je me souviens de lui, son épouse avait un prénom tout à fait particulier.
1: Oui, je me suis souvent demandé pourquoi il l'appelait Fizou. Et j'ai su, un peu plus tard, qu'elle s'appelait Céphise. Qui est quand même un prénom, je ne sais pas, peut-être grec, mais C-E-P-H-Y-S-E.
0: Je crois que Rameau a écrit un opéra qui s'appelle Acanthe et ses filles.
1: Oui, exact.
0: Alors donc, nanti du CA de professeur de flûte, te voilà à Brest. Le directeur de l'époque s'appelle Jean Meyer.
1: Oui.
0: Quel souvenir tu as de Jean Meyer ?
1: Ah, de quelqu'un d'extrêmement cultivé et de très réservé. Je l'ai rarement vu rire, mais je l'ai vu quand même un jour attraper un fou rire. Et c'était un examen en plus. C'était un examen de hautbois. Et le professeur de l'époque s'appelait Paul Berriteau. C'était un personnage aussi un peu curieux, parce que, bon, je pense que le hautbois restait plus souvent au placard que ce qu'il n'aurait dû. Mais il réparait très bien les montres et les pendules, par contre. Et il a présenté un élève. Bon, évidemment, c'était un élève qui était en première année, mais enfin, quand même. Pendant au moins 5 minutes, je dis ça parce que j'étais dans le jury. Jean Meyer, évidemment, en tant que directeur, était président, mais moi, j'étais représentant des professeurs dans le jury. Et l'élève, mais pendant, j'ai bien, oui, pendant 5 minutes, hein, j'exagère pas, a essayé de sortir un son qui n'est jamais sorti. Mais vraiment, il n'est jamais sorti un son. Et alors, les anges du hautbois, donc ces deux petites lamelles qui sont quand même assez faibles au début, parce que pour les débutants, on leur donne pas des choses trop résistantes, ont dû, je pense, le gamin serrait tellement les lèvres que les anges ont dû se coincer, l'air ne passait pas du tout. Et le gosse devenait rouge, rouge, rouge, rouge, et il y avait toujours pas une note qui sortait. Et alors, j'ai vu Jean Meyer commencer à s'enfoncer dans son siège. Et le clou, ça a été le professeur. Qui s'approche très sérieux, qui s'approche du bord de l'estrade, qui nous regarde et qui dit « Je pense qu'il n'ira pas beaucoup plus loin. » Et là, Jean Meyer a éclaté de rire. Il pleurait. J'ai vu sortir son mouchoir.
0: Et il a été ton directeur pendant combien de temps ?
1: 2 ans.
0: 2 ans. Il est parti à la retraite. Il est décédé, je crois, maintenant.
1: Il est décédé en mars 85. Oui.
0: Il était resté en Bretagne ?
1: Oui, oui, je crois qu'il habitait rue Jean Jaurès.
0: Ah oui. Et donc après, on a vu arriver celui avec lequel tu as passé l'essentiel de ta carrière, c'est Paul Kuenz.
1: Oui, 20 ans.
0: Alors, quel souvenir de Paul Kuenz ?
1: Quel souvenir de Paul Kuenz ? C'est quelqu'un qui a ramené la musique dans la ville de Brest parce que Jean Meyer était, il avait plein de qualités, mais il n'avait pas le tempérament combatif. Alors évidemment, s'il voulait faire un concert, organiser un concert, qu'on lui disait, écoutez, on n'a pas d'argent, il disait, bon, bah tant pis, puis il s'enfermait dans son bureau. Paul Kuenz, vous le mettez à la porte, il revient par la fenêtre. Donc, c'est pas pareil. Hein. Et il a réussi à redonner du sang neuf au conservatoire. Il est arrivé quand même, il faut quand même réaliser, quand Paul Kuenz... Bon, c'est vrai qu'avec ses cheveux, sa couronne, son crâne dégarni, on lui donne toujours à peu près le même âge. Il faut quand même réaliser que quand Paul Kuenz est arrivé, il avait 46 ans quand même. Hein. Moi, j'ai connu Paul Kuenz, il avait 46 ans. Et au début, bah, il a regardé un petit peu tout ce qui se passait partout. Il a évalué les classes. Et puis, on a commencé à sentir que s'il y avait des professeurs qui voulaient bien jouer avec lui dans son orchestre, il n'était pas contre. S'il y avait des grands élèves qui voulaient éventuellement faire partie de l'orchestre aussi, il n'était pas contre. Il a très vite fondé l'orchestre du conservatoire, qui n'existait plus avant lui. Et on a commencé à aborder un répertoire dont on n'avait pas forcément l'habitude, surtout moi, parce qu'avec une formation de saxophoniste, un instrument dont la quasi-totalité du répertoire est du XXe siècle, évidemment, j'avais fait de la flûte, mais j'avais fait de la flûte pas en tant que musicien d'orchestre, en tant que professeur, en travaillant les mêmes partitions que je faisais travailler à mes élèves, les partitions de concours, mais pas forcément d'orchestre. Et donc là, il a amené un répertoire dont il était, lui, spécialiste, puisqu'évidemment, c'était essentiellement avec les œuvres de Bach, Telemann, Vivaldi, qu'il avait fait sa carrière avec son orchestre de Paris. Et puis, et ben, petit à petit, le courant est passé entre nous, et il est donc arrivé en septembre 76, et en 79, il m'a demandé si j'étais d'accord pour faire ma première tournée de concert avec lui, c'était en Italie. Et bon, pour moi, c'est resté une tournée extraordinaire, parce que non seulement c'était la première, mais en plus, c'était avec le 5e concerto brandebourgeois, qui est quand même une œuvre magnifique. Et on a vu des villes magnifiques, et enfin, bon, c'était vraiment la vie des tournées, là, ça changeait un peu des cours.
0: Alors, Kuentz, arrivant à Brest au relais de sa carrière, tu l'as dit, avec notamment plusieurs grands prix du disque, ça a quand même été, avec Jean-François Payard, celui qui a réveillé la musique ancienne, la musique baroque en France. Alors, comment il a été perçu ?
1: Ben, il a été perçu peut-être différemment entre les musiciens et les administratifs, c'est pas tout à fait pareil. Parce que malgré tout, quand il voulait quelque chose, il voulait toujours arriver à ses fins, et quelquefois il oubliait que dans une ville, il y a un supérieur, il y a... je me rappelle qu'en 1990, on est parti faire une tournée de concert aux États-Unis, c'était Pierre Maille qui était maire à l'époque, et 8 jours avant de partir, on n'avait pas l'autorisation de Pierre Maille de partir aux États-Unis. Alors, bon, moi j'ai pris le taureau par les cornes, et je dis pas ça pour Paul Kuentz, parce qu'il est taureau, il est du 4 mai, mais c'est pas lui que ça vise. Et donc, j'ai demandé un rendez-vous en mairie, pas à Pierre Maille, parce que je l'ai pas eu, mais avec le secrétaire général de l'époque, je crois que c'était M. Morin, et je lui ai dit, écoutez, je vais vous parler franchement, vous savez très bien que malgré tout on va partir, qu'est-ce qu'on risque ? Est-ce que je risque une désertion de poste, ou que j'avais demandé un congé sans solde, mais... Et il me dit non, il dit bon, non, vous risquez rien. Ce qu'on reproche à M. Kuentz, c'est de tout organiser et après de faire semblant de nous demander l'autorisation, alors qu'il aurait peut-être dû commencer par ça. Bon, mais ça, il a toujours été comme ça. Mais à voir les résultats, quelquefois, on se dit qu'il n'avait pas tort.
0: Oui, mais c'est vrai que ces démêlés avec la mairie sont restés célèbres.
1: Alors, ce qui est curieux, c'est que Brest est bien connu. Bon, c'est passé de droite à gauche, de droite à gauche, etc. Mais quelles que soient les municipalités, il a toujours eu des problèmes avec ses supérieurs, alors que tout le monde reconnaissait l'immense travail qu'il a accompli. Et moi, j'ai des courriers encore chez moi, parce que j'ai été pendant 20 ans membre du conseil d'établissement, et des courriers du ministère de la Culture qui disaient « Mais Monsieur Kuentz, vous l'avez nommé, mais il n'a pas le diplôme de directeur », alors qu'il y en avait 4 autres qui se présentaient, qui avaient le diplôme et qui n'avaient pas été pris. Parce qu'à l'origine, c'était Jean-Claude Descaves qui était directeur du Palais des Arts et de la Culture, qui avait donc connu Paul Kuentz au conservatoire, à la même époque, vous étiez étudiants tous les deux, et qui lui avait dit « Viens à Brest, la ville de Brest envisage de créer un orchestre formation Mozart, donc un petit orchestre. » Mais c'est à la même époque que l'Orchestre de Bretagne s'est créé. Et la ville de Brest étant obligée de subventionner l'Orchestre de Bretagne, au prorata du nombre d'habitants, a dit « On ne peut pas subventionner 2 orchestres, on n'a pas les moyens. » Donc ce petit orchestre formation Mozart ne s'est pas fait. Mais Paul Kuentz a été nommé directeur parce que la ville voulait en même temps un directeur et un chef d'orchestre.
0: Je me souviens d'ailleurs, ça faisait souvent peut-être pas la une, mais enfin, il y avait des pages dans le Télégramme ou dans Ouest France pour relater les conflits entre la mairie et Paul Kuentz.
1: Ah, mais ça a été la guerre. Ça a été la guerre. Et puis tout le monde prenait parti. À l'époque, il y avait une association de parents d'élèves au conservatoire. Il n'y en a plus maintenant. C'est vrai que ça a été la guerre, oui.
0: Et donc, tu l'as dit, tu as fait 20 ans avec Paul Kuentz comme directeur. Ça t'a permis donc de faire un certain nombre de concerts, de tournées, d'enregistrer un certain nombre de disques. Tu en as fait combien ?
1: Je sais pas le nombre en tête exactement, mais enfin, j'ai eu la chance quand même de faire des monuments du répertoire. J'ai fait l'intégrale des quatuors de Mozart, l'intégrale des sonates de Bach, l'intégrale des concertos de Vivaldi, et puis il y a toutes les participations avec des grands noms quand même, parce qu'il faut pas oublier que Paul Kuentz nous a ramené à Brest Maurice André, Erring Schering, Anne Kefelec, Christian Lardet, bien sûr. Avec... Oui, mais alors quand Christian Lardet était là, j'y étais pas, parce que quand on jouait le même instrument. Si, je me suis trouvé une fois au pupitre avec Christian Lardet. C'était pour accompagner sa femme, Marie-Claire Jamet, dans le concerto de harpe de Handel.
0: Et donc, pendant tout le temps que tu as passé comme professeur à Brest, on va parler des autres directeurs après. Tu as bien sûr formé des élèves, tu étais là pour ça. Est-ce que tu connais le nombre d'élèves qui sont passés dans ta classe ?
1: Ah ben ça, je dois dire, j'ai jamais compté, non. Ça en fait quelques centaines quand même, c'est sûr, en 39 ans pour le moment. Oui, il y en a quelques-uns qui ont marqué plus que d'autres. Hein. Je me rappelle des élèves qui ont fait tout à fait autre chose que de la musique après, et qui sont venus me voir pour me dire ce qu'ils étaient devenus quelques années plus tard. Et puis qui m'ont dit, mais vous savez, c'est grâce à vous, si je dis, attends, c'est pas grâce à moi, ça n'a rien à voir avec la musique. Si. Alors, il y en a un, Laurent Riwal, qui est parti à Hong Kong, et il travaille pour la maison DMC, les filatures, il est assez haut placé maintenant, il a épousé une chinoise d'ailleurs, et il m'a dit qu'il était obligé d'apprendre le chinois, mais le chinois, les deux chinois, c'est-à-dire le mandarin et le cantonais, donc le pékinois. Alors il y en a un, se prononce plus ou moins sur 7 sons, l'autre sur 5 sons, et puis il y a des phrases quand elles sont dites avec exactement les mêmes mots, mais sur des tonalités différentes, ne veulent pas dire la même chose, et il m'a dit, la musique m'a beaucoup aidé, et je vois mes collègues, ils ont mis beaucoup plus de temps temps que moi à s'y mettre. Et puis, il y a une autre élève qui m'a dit, vous avez donné le sens de la rigueur dans le travail. Et ça, c'est important dans tout ce qu'on fait.
0: Je me souviens d'un autre élève aussi qui a fait une carrière importante dans la Marine nationale.
1: Ah oui, alors ça, je me souviens d'une anecdote avec lui, ça c'était quand même pas mal. C'est, il avait peut-être 11 ans à l'époque, et il existait une émission qui s'appelait Le Royaume de la Musique, qui était de Sylvie Raison-Zurflu. Il y avait un petit jury qui faisait un petit peu toutes les écoles de musique de France et qui enregistrait des élèves. Et tout le monde avait un diplôme. Hein. Il n'était pas question de pénaliser qui que ce soit. Mais les diplômes étaient un peu différents selon les valeurs. Alors, le royaume de la musique, il y en a qui étaient écuyers, il y en a qui étaient chevaliers, enfin bref. Et ils arrivaient dans un conservatoire où un élève avait quelque chose de prêt à être joué, ils l'enregistraient. Et il y avait un jury, donc à Paris, qui décidait qui avait quel genre de diplôme. Et il avait un entendre de Mozart. Il était musicien, il avait un joli son. Il était, peut-être en quatrième année. Et il y avait le fameux entendre nu de Mozart, qui est très joli, qui techniquement n'est pas très difficile, mais on ne peut pas le jouer ça n'importe comment, quand même. Et il était au point. Alors je lui dis, écoute, je lui explique le système. Je lui dis, si tu veux le jouer, ah bon, oui. Mais le problème, c'est qu'il faut que je trouve quelqu'un pour t'accompagner. Et à l'époque, il y avait un collègue professeur de piano, Christian Fage, qui avait sa femme, qui était encore étudiante au Conservatoire de Paris, en piano aussi, qui n'avait jamais accompagné personne, mais qui jouait très bien du piano. D'ailleurs, c'est Lydia Jardon, elle a repris son nom de jeune fille, c'est Lydia Jardon qui fait le stage de musicienne à Ouessant tous les étés. Et je sors de ma classe pour trouver quelqu'un, un pianiste, pour l'accompagner. Et je rencontre Lydia, je lui dis, écoute, tu peux me dépanner, j'ai un élève qui va passer au Royaume de la Musique, là. Et je lui donne la partition et je la vois changer de couleur. Elle me dit, j'ai jamais accompagné personne. Je lui dis, écoute, c'est pas difficile, tu fais du bloum-bloum en dessous. Je lui dis, quand tu travailles des choses pour le Conservatoire de Paris, c'est beaucoup plus dur que ça. Elle me dit, oui, j'ai bien accompagné. Bon, allez, c'est rien, puis ça n'a pas de... c'est pas un examen. C'est pas... Allez, hop. Et quasiment de force, donc je les emmène dans l'auditorium. Mais le gamin, ce que je savais pas, c'est qu'il avait entrouvert la porte quand il m'avait entendu parler, et il voulait savoir qui allait l'accompagner. Donc il avait regardé, et il avait vu que Lydia n'était pas du tout à son aise, et qu'elle était devenue carrément livide, quoi. On arrive dans l'auditorium, bonjour monsieur, dame, il se met devant le micro, il s'accorde avec le piano, et juste avant de commencer, il se tourne vers la pianiste, il dit « ça va aller ?» Et là, tout le jury a éclaté de rire.
0: Et qu'est-ce qu'il est devenu, ce...
1: Eh bien, c'était le dernier commandant du Charles de Gaulle.
0: Comme quoi, la flûte mène à tout.

0: Régis Manceau, qui est ce flûtiste qui joue?
1: Bah, je crois bien que c'est moi. Hein.
0: Et quelle est l'œuvre?
1: C'est le troisième concerto de Vivaldi. Les concertos pour flûte de Vivaldi sont les premiers concertos écrits dans l'histoire de la musique pour flûte solo, flûte traversière, solo avec orchestre. Alors, il y a eu de la flûte en orchestre, mais pas en soliste. Et puis, c'est avec l'orchestre Paul Kuenz, bien sûr.
0: Alors, au conservatoire de Brest, après Paul Kuenz, il y a eu Philippe Arrive-Lachette. C'était un autre monde, puisque Kuenz, c'était la musique baroque. Arrive-Lachette, c'était plutôt la musique contemporaine.
1: C'est vrai. Et puis tout a changé parce qu'à l'époque de Paul Kuenz, il y avait un orchestre du conservatoire dans lequel il y avait des professeurs avec les grands élèves. Ça nous a d'ailleurs donné l'occasion de faire des très grandes formations qui nous ont permis de faire, par exemple, Carmina Burana, Salpleyel, entre autres. Et Philippe Arrive-Lachette est arrivé en disant non, pour moi, un orchestre du conservatoire, c'est un orchestre d'élèves. Donc les professeurs n'y ont plus participé. Bon, c'est une façon de voir les choses. Après tout.
0: Et puis Philippe Arrive-Lachette a pris sa retraite et est arrivé Joël Doussard.
1: Oui.
0: Qui est aussi flûtiste.
1: Qui est aussi flûtiste, oui. Alors, s'il était là, il dirait qui était aussi flûtiste, parce qu'il n'arrête pas de dire oui. Mais bon, il m'a fait un plaisir énorme quand j'ai invité, il y a 3 ans, oui maintenant, 3 ans et demi, un grand flûtiste français, jeune, Benoît Fromanger, enfin jeune, oui, si, il a 45 ans, peut-être, quelque chose comme ça. Et Benoît Fromanger, quand je l'ai eu au téléphone, je lui ai dit, mais alors, qu'est-ce qu'on fait? Un récital flûte et piano, flûte et orchestre, mais ça va demander quand même pas mal. Et puis, dans la conversation, il a appris qu'il y avait un ensemble de flûtes. Parce que c'est quand même pas le cas dans tous les conservatoires. Par exemple, à Rennes, il n'y a pas d'ensemble de flûtes, alors que le conservatoire est conservatoire à rayonnement régional, alors que nous, c'est rayonnement départemental. Il y a un ensemble de flûtes à Brest, alors qu'il n'y en a pas à Rennes. Et il m'a dit, ah, il y a un ensemble de flûtes, mais il faut jouer avec l'ensemble de flûtes. Et puis il me dit, mais il faut qu'on joue ensemble. Bon, alors c'est pour ça que c'est pas évident non plus, deux flûtes et ensemble de flûtes. Il y a très très peu de choses qui sont pas forcément musicalement intéressantes. Donc j'avais arrangé le concerto pour deux flûtes de Cimarosa avec ensemble de flûtes, hein, qui donc jouait la partie d'orchestre. Et évidemment, j'étais allé voir mon directeur, j'ai dit, vous allez venir jouer avec nous en tant que flûtiste. Ah, oh, mais je ne touche plus beaucoup ma flûte. Oh, mais de toute façon, dans l'ensemble. Et il me dit, ça me tente. Et puis, il a fini par venir. Et c'est quand même un geste de courage qu'un directeur se remette à la flûte pour venir jouer au milieu de ses élèves. Quoi.
0: Tout à fait. Mais Joël est un homme courageux, un homme courtois, extrêmement compétent, un très bon directeur. Et c'est vrai, un homme courageux. Alors, en 40 ans de carrière, arrivé en 1974, tu vas prendre ta retraite à la fin de l'année, donc en 2014, donc tout juste 40 ans de carrière. Il y a une évolution dans les conservatoires, je ne parle pas de Brest en particulier, mais dans l'approche de la pédagogie dans les conservatoires. Comment tu juges cette évolution?
1: Bah, la pédagogie, on est quand même un peu chacun dans sa classe, c'est-à-dire qu'on a quand même cette chance-là, le professeur fait sa pédagogie. Et si on n'a pas, et c'est là qu'on a la chance d'avoir Joël Doussard, si on n'a pas un directeur trop embêtant qui passe pas systématiquement dans les classes pour voir ce qu'on fait, quand on est laissé libre, on fait quand même sa pédagogie et puis c'est le résultat qui compte. Maintenant, y a des choses qui ont changé, évidemment. On hérite quand même du déficit de lecture de l'éducation nationale et ça se reporte sur la lecture des partitions. Les élèves ont beaucoup plus de mal à lire une partition maintenant, des chiffrages. Ils mettent plus de temps à mettre les choses au point parce qu'au début, ils perdent du temps parce qu'ils savent plus lire comme ils savaient le faire avant. Le processus de la lecture elle-même, que ce soit des mots ou que ce soit des notes, il y a quand même ce problème-là déjà au départ. Et puis alors après, ben, moi j'ai l'impression que sur le plan administratif, tout devient de plus en plus compliqué. Parce que dans le temps, je prends un exemple tout simple, un professeur voulait faire quelque chose, il envisageait de faire quelque chose, et puis il allait voir le secrétariat, bon, quand est-ce que je peux jouer telle ou telle chose? Maintenant, c'est le contraire, c'est l'administration qui dirige et qui dit, bon, on vous a programmé telle date, quelque chose, tout ça, et c'est à nous débrouiller pour remplir en faisant quelque chose. C'est pas toujours simple, parce que, d'abord, on n'est pas une organisation de concert, on est quand même une école, il faut laisser aux enfants le temps de travailler, de progresser, de faire du travail de fond, et puis, quand il y a trop de choses, on a du mal à les faire vraiment bien.
0: Et dans le mot conservatoire, il y a conserver, c'est-à-dire qu'il y a la conservation d'un patrimoine. Il y a aussi l'enrichissement par de nouvelles musiques. Est-ce que la coexistence dans un même établissement de musique, qu'on va qualifier de classique pour la simplification du propos, et de musique autre, jazz, musiques actuelles, rock, musique traditionnelle, comment ça se passe? Comment ça cohabite, ça coexiste?
1: Bah, moi, la cohabitation ne me gêne pas tant qu'il n'y a pas des cours qui se superposent au point de vue horaire, parce que ça pose un autre problème. J'ai jamais empêché mes élèves soit d'aller faire du jazz, soit d'aller faire d'autres disciplines, mais quand il y a, par exemple, justement, pour l'ensemble de flûte, nous répétons le jeudi à 20h30, il y a en même temps un cours d'analyse, il y a quelquefois en même temps autre chose, il y a ceci, il y a cela, ils peuvent être partout. Ils ne peuvent pas tout faire, déjà, au point de vue temps, parce que pour faire les choses sérieusement, il faut quand même du travail. Mais ils ne peuvent pas être partout, et surtout pas le même jour, à la même heure. Alors, ça pose des problèmes d'organisation, et là où j'avais effectivement un ensemble de flûtes où l'effectif tournait facilement entre 12 et 15, maintenant c'est plus entre 7 et 10.
0: On peut l'écouter cet ensemble de flûtes ?
1: On peut l'écouter, oui.
0: Et bien, dans qu'est-ce que tu nous proposes ?
1: Eh bien, une chose amusante, parce que j'avais fait avec Paul Kuenz des stages de musique à Cap d'Ail, donc juste à côté de Monaco, et j'avais eu l'occasion de rencontrer une violoniste avec qui il a joué d'ailleurs récemment à Brest, plusieurs fois, et c'est la petite Darmon, son prénom m'échappe, et elle avait joué avec trois de ses copines un arrangement d'un tango de Piazzolla, enfin de trois tangos de Piazzolla pour quatre violons, et ça sonnait très bien, et ça m'avait amusé. Je lui avais demandé si elle pouvait me faire une photocopie des partitions, ce qui était autorisé parce que c'était des partitions manuscrites, puisqu'on sait tous que les photocopies imprimées sont interdites. Et j'avais arrangé donc cet arrangement pour quatre violons, je l'avais arrangé pour ensemble de flûtes. Et puis ça plaît beaucoup aux élèves, c'est le genre de musique qui plaît autant aux élèves qui la jouent qu'au public, c'est très bien fait, et ça sonne bien, et puis autant se faire plaisir aussi.

0: Régis Manceau, ben voilà, on arrive au terme de l'émission. Merci de t'être déplacé. Alors maintenant que tu vas partir à la retraite, est-ce que tu as des projets? Est-ce qu'il y a quelque chose à annoncer?
1: Ben, des projets. Le projet immédiat, et je veux dire, sont mes anciens élèves, ceux que je vois encore quelquefois qui m'y poussent, c'est justement de faire un concert avec l'ensemble de flûtes. Alors j'ai réservé l'auditorium pour le mercredi 18 juin à 20h30. Enfin, il y aura un raccord sûrement avant. Si je profite de cette émission, si j'ai des anciens élèves qui m'écoutent et qui sont intéressés pour venir faire partie de l'ensemble, ce sera un concert avec le plus de flûtistes qui ont été dans mes élèves, le plus de flûtistes possible, voilà.
0: Eh bien, l'appel du 10 juin est passé. Je précise, alors merci encore une fois Régis, je précise, parce qu'il y a deux Régis Manceau à Brest, que celui que nous avons invité ce soir, ce n'est pas le directeur d'un hypermarché célèbre de Brest.
1: Il n'y est plus.
0: Bon, mais bien le professeur au conservatoire de musique de Brest. Nous allons poursuivre notre intégrale de l'œuvre chorale de Brahms par le numéro 11 des Liebeslieder-Walzer, qui s'appelle « Nein, es ist nicht auszukommen », ce qui peut se traduire à peu près par « Non, c'est à n'y plus tenir ». Et c'est toujours le chœur Monteverdi de Londres, dirigé par John Eliot Gardiner avec Robert Levin au piano.

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0: 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D'amour, chorégraphie de Thomas Lebrun, jeudi 28 mai et vendredi 29 mai à 19h au Théâtre de Cornouailles à Quimper. 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
1: Nous retrouvons tout de suite Daniel Belbari et ses chroniqueurs avec Kaléidoscope.
2: Bonjour, bonsoir à toutes et à tous. Vive le printemps, vive la nature, vive les librairies aussi, vive les anniversaires. Ça va être un peu la thématique de cette émission de Kaléidoscope. Bonjour Anne-Gaëlle.
3: Bonjour,
2: ravie de vous retrouver.
3: Ouais.
2: Avec nos deux invités aujourd'hui, Chrissy Carpentier, chargée de communication à la librairie Dialogue, ou aux établissements Dialogue, je vais dire plus largement, et Cathy Jolivet, directrice de ces établissements Dialogue, à l'occasion d'un sacré anniversaire, puisque ce sont les 50 ans de la librairie, créée en 1976 par Marie-Paul et Charles Kermarec, un lieu qui a bien évolué en 50 ans, qui est devenu une des plus grandes librairies de France. Et il n'y a pas qu'un seul établissement à Dialogue. Dialogue a fait des petits.
3: Oui, il y a des petits de renom qui déjà ont leur propre identité. Il y a les curiosités, bien sûr, les enfants de Dialogue qu'on connaît très bien. Dialogue musique, mais vous avez également d'autres projets, j'imagine. Il y a les Dialogues Beaux-Arts aussi qui s'est ouvert. Ça en fait des choses.
2: C'est énorme maintenant le Dialogue. On ouais. peut plus parler de l'allée. Comment on fait d'ailleurs? Je me disais en écrivant, comment je fais ça? Je parle de la librairie Dialogue, bien sûr, puisqu'elle est née il y a 50 ans. Mais aujourd'hui, c'est bien au-delà d'une seule librairie.
4: Ouais, aujourd'hui, Dialogue, c'est 8 enseignes sur Brest. Donc effectivement, il y a un point de départ, c'est la librairie, ça reste le vaisseau amiral, clairement, de la société. Après, par contre, c'est vrai que moi, j'ai repris l'environnement Dialogue en 2019. Il y avait déjà Musique, qui est la première enseigne qui a été créée post-librairie. C'était dans les années 80. Il y avait la papeterie, et c'est vrai que nous, depuis, on a pas mal développé avec les curiosités de Dialogue, effectivement, qui était un projet 2019, fin 2019, cette volonté d'aller chercher un autre public, le public qui se situe du coup rive droite.
2: Sur la rive droite.
4: Exactement.
2: C'était une incursion en rive
4: voilà,
2: droite.
4: Voilà, incursion rive droite, avec cette idée aussi de participer à ce beau projet des ateliers des Capucins. Ça, c'était 2019. Et puis après, c'est vrai qu'on a continué à développer, et on a cité Manga. On n'a pas cité Manga d'ailleurs. Qui a été ça, c'est 2023. Il y a la Maison du Stylo également, Beaux-Arts, enfin voilà.
2: Oui. Aujourd'hui, et les enfants de Dialogue, qui est aussi une librairie très emblématique et très reconnue au niveau national pour tout l'univers autour de l'enfance, autour des livres et des jeux. On va parler de cet anniversaire. On parlait de musique, justement. On va juste écouter, parce qu'on est ravis. Enfin, je vais dire la première personne du singulier. J'imagine que je ne suis pas la seule. Joe Jackson, reviens avec un nouvel album qui s'appelle Hope and Glory. Il ne s'excuse de rien, Joe Jackson, il a bien raison d'ailleurs. Et on écoute I'm Not Sorry sur Radio Neptune.

0: De retour sur Radio Neptune avec nos invités, Cathy Jolivet, vous êtes directrice des librairies Dialogue, et Chrissy Carpentier, vous êtes responsable du service communication, pour nous parler de cet anniversaire exceptionnel cette année, 50 ans, ça se fête. Et il y aura effectivement des festivités tout au long du mois de mai et juin, également un temps fort en novembre dont vous allez nous parler, pardon. Et Cathy, je voudrais revenir avec vous sur cet esprit dialogue, puisqu'effectivement, c'est toute une histoire, c'est toute une patte, vous le disiez hors antenne tout à l'heure. Est-ce que vous pouvez nous en dire un peu plus ?
1: Alors, 1976, la librairie Dialogue se crée à Brest avec un esprit d'abord de librairie indépendante. Ça, c'est important, c'est vraiment l'ADN, un grand marqueur des enseignes Dialogue, c'est la notion d'indépendance, de librairie indépendante. Et puis avec cette idée un peu de casser les codes. Toujours, il y a eu cette idée d'être novateur, de casser les codes. À l'époque, 1976, alors c'est pas une époque que j'ai forcément connue, mais en tout cas, pour ceux qui l'ont en tête, c'était une époque où les librairies, c'était des lieux un petit peu, presque un peu fermés. Les libraires étaient en blouse, il me semble. On touchait pas les livres, c'était assez... Enfin, voilà.
2: Là, très silencieux, voilà. Respectueux... Bon, voilà.
1: La grande idée de Marie-Paul et Charles Kermarec, c'est de faire un lieu de vie, un lieu très ouvert, dès le départ, avec des fauteuils. Et ça, c'est aussi, je pense, pour tous ceux qui connaissent la librairie, qui ont peut-être été sur ces fameux fauteuils, c'est un élément important. C'est-à-dire que, vraiment, dès le départ, on dit, bah voilà, venez. Venez et puis installez-vous, et en fait vous êtes là, c'est pour votre plaisir, c'est, enfin voilà, il y a vraiment tout d'un coup une rupture dans la manière de penser la librairie, et du coup l'ensemble des enseignes Dialogue sont pensées comme ça. C'est-à-dire que encore une fois, moi quand je reprends l'environnement Dialogue, j'hérite effectivement de tout cette patte là mais l'idée, c'est certainement pas de venir en contradiction avec tout ça, c'est au contraire d'appuyer. Et donc l'ensemble des enseignes qui ont été créées depuis sont dans cet esprit-là, avec cette notion de « on est un lieu de vie ». Un lieu de rencontre entre des auteurs, des lecteurs, des musiciens, des illustrateurs. Et vraiment, c'est cette idée de « chacun vient pour son bon plaisir, il trouve aussi des formes de culture très diverses, puisqu'on parle de beaucoup de livres, mais aujourd'hui, effectivement, on parle de CD, de vinyle, on parle de jeux, jouets avec les enfants Dialogue, etc. Donc, mais vraiment, voilà, c'est la notion, le plaisir au cœur, la notion de... on casse un peu les codes de quelque chose de très élitiste aussi. Je crois que toutes les librairies et les enseignes Dialogue, elles ont cette volonté de parler au plus grand nombre.
2: Oui, avec une diversité des livres et des produits proposés. Et effectivement, dans le côté casser les codes, moi je me souviens de ma première entrée dans la librairie, et je vois des gamins assis sur les escaliers de la librairie, le nez plongé dans des bandes dessinées. Et déjà, rien que ça, ça a changé complètement le rapport à la librairie. Et c'est toujours le cas. Il y a le café au cœur de la librairie, qui est un café rencontre, avec l'idée aussi de cette rencontre avec les auteurs, les artistes.
1: Ça c'est aussi... Alors, le café, il est arrivé un peu plus tard, mais... Pareil, la librairie Dialogue, c'est une des premières librairies qui se dote d'un café, avec toujours cette idée de lieu de vie et d'en faire quelque chose donc, qui vit tout au long de la journée. Et par contre, l'autre gros marqueur effectivement de Dialogue, c'est d'inscrire les rencontres entre les auteurs et les lecteurs de manière aussi fréquente. Aujourd'hui, il faut imaginer, on est à... Et Chrissy, c'est elle qui mène ça de main de maître, la programmation, mais c'est 2 à 3 rencontres par semaine avec des auteurs, et souvent des auteurs un peu tête d'affiche. Il y a vraiment, je pense que, je ne sais pas si tout le monde mesure aujourd'hui la chance que c'est d'avoir des auteurs tels que, pour ne citer que celui-là, demain c'est Akira Mizubayashi qui va venir demain, donc ça c'est exceptionnel, c'est la première fois quand même qu'on le fait venir à Dialogue. des rencontres qui sont régulières, et à chaque fois c'est des moments incroyables, quoi. Et la notion de rencontre, tout est dit, c'est un auteur qui est sans, il y a pas de micro, il y a rien, donc il y a vraiment cette idée aussi que l'échange est il est sans filtre, il y a des, enfin voilà, c'est vraiment super pour
2: c'est sans filtre, hein. Ouais.
1: Mais voilà. C'est ça que les gens viennent chercher, et c'est aussi encore une fois ça l'état d'esprit, l'état d'esprit dialogue, c'est cette idée de permettre ça.
2: Dans un contexte où les librairies sont bousculées, on peut le dire, hein, par les nouvelles façons de consommer le livre et la culture en général, et la librairie Dialogue résiste, elle est en 6e position en 2024 au niveau national. Bah oui, vous levez les yeux au ciel, mais c'est pas mal quand même.
1: C'est très bien, c'est juste que les classements sont souvent un peu
2: bizarres.
1: Il faut voir bref. En tout cas, oui, il y a une résistance, mais après, il y a une réalité, et ça, on ne peut pas... aujourd'hui, le monde de la librairie est traversé par des problématiques d'abord économiques, parce qu'effectivement, on est sur un modèle économique qui est difficile, qui est, comme beaucoup d'autres activités culturelles, qui est bousculé dans le moment, et en premier lieu, parce qu'il y a une réalité, c'est que les gens lisent moins. Ils lisent moins qu'il y a 50 ans. Il y a la concurrence des écrans. Il y a un certain nombre de choses comme ça, vraiment des éléments structurels qui viennent bousculer un petit peu le modèle de la librairie. Mais pour autant, oui, il y a toujours eu aussi cette notion de résistance et de volonté de transcender aussi, peut-être, c'est un peu le côté, et ça c'est le côté brestois, contre vents et marées, on y va, quoi. On est tous animés, les équipes, les libraires, l'ensemble des équipes, on est animés par cette idée que, ouais, on y arrivera de toute façon parce qu'on fait les choses au plus près du public. Il y a vraiment aussi cette notion d'une librairie indépendante, c'est ça, c'est le lien avec les libraires, c'est le lien... Il y a une notion de proximité qu'on ne retrouve pas forcément chez tous les vendeurs de livres.
2: Oui.
1: Il y a vraiment
2: la notion
1: du conseil qui est au cœur du projet.
2: Qui lisent les livres et qui sont capables aussi de conseiller les lecteurs.
3: Ouais, vous les mettez régulièrement en valeur d'ailleurs, avec les coups de cœur, avec des animations du mois de mai-juin, il y a même des visites avec les coups de cœur des libraires. Moi j'aimerais savoir aussi quelles sont ces inspirations, où est-ce que vous allez chercher toutes ces idées, parce que c'est quand même beaucoup d'innovations. Là, on va le voir pendant les événements qui sont organisés, mais il y a plein de surprises qui vont arriver. Est-ce que, justement, vous nourrissez d'un peu ce qui se passe dans d'autres pays, ou parce qu'on le voit bien, comme on le disait, la chaîne du livre, c'est compliqué à l'heure actuelle. Voilà, d'où viennent toutes ces inspirations,
4: Chrissy, peut-être, oui. C'est sûr qu'il y a un travail de veille qu'on mène en permanence au sein de l'équipe communication. Par ailleurs, la programmation, elle se veut vraiment le reflet de l'ADN des anciens dialogues. Donc on vient vraiment cultiver la curiosité, on vient chercher des formats peut-être qu'on va venir expérimenter à l'occasion des mois de mai-juin, mais qu'on aimerait peut-être développer par ailleurs. Et c'est pour nous vraiment important de transmettre ce goût de la... du partage, mais aussi de la lecture. Donc on est venu chercher des formats qui mettent au cœur finalement l'émerveillement, l'amusement, ce qu'on retrouve pas toujours le reste de l'année. Évidemment, on a une programmation en rencontre qui est assez importante, mais on se rend compte aussi que la librairie, elle reste un lieu qui peut être assez éloigné de certaines personnes, et donc on s'est interrogé sur comment faire pour aller chercher d'autres publics et s'ouvrir aussi sur l'extérieur. C'était l'occasion finalement de se dire, ok, 50 ans d'existence, c'est une manière finalement d'asseoir dans le pays culturel dialogue, mais aussi qu'est-ce qui nous attend pour les 50 prochaines autres années, et quel message on veut faire passer et qui on veut avoir dans notre librairie, et comment nous on veut évoluer. Et donc c'est de là qu'est parti finalement le fil conducteur de notre programmation, de se dire on va se challenger aussi pour aller offrir d'autres portes d'entrée qui sont pas forcément celles de la lecture en premier lieu. Évidemment, la littérature, la lecture reste au cœur de toute notre proposition, mais on va venir par exemple proposer des lectures musicales, où finalement on peut venir parce que on aime la musique, on est mélomane, et que c'est une autre manière d'entrer dans un livre, une autre manière d'entrer dans la littérature. Donc on aura par exemple 3 lectures musicales. On s'est dit aussi que c'était important de fêter ces 50 ans également, bah, évidemment pour nous certes, mais aussi d'avoir une forme de répercussion à l'extérieur et d'aller toucher, sensibiliser des publics qui eux ne viennent pas à la librairie. On a proposé à Charlotte Herdy, qui est une autrice qui est installée à Brest depuis 5-6 ans maintenant, peut-être même un peu plus, de réaliser pour nous une balade contée. Donc elle met en avant plusieurs plumes féminines d'autrices qui ont marqué son parcours de lectrice, mais aussi d'autrice. Et donc c'est une déambulation avec elle à travers les rues de Brest, avec un passage qu'on espère assez... assez inhabituel, en tout cas exceptionnel, dans l'abri Sadi Carnot. Donc on travaille en partenariat avec la ville de Brest. C'était important aussi d'inscrire notre programmation en partenariat avec d'autres lieux qui font vivre la culture à Brest. Et donc voilà, c'est d'autres formes, d'autres formats où on va aller chercher d'autres publics et où

0: Dialogue Musique et des autres enseignes, c'est vraiment la relation entre le client et les libraires et les conseillers de vente qui revient vraiment majoritairement. Et donc, c'était important aussi de mettre en avant leur savoir-faire, leur métier au quotidien, qui est vraiment l'expertise, l'échange avec l'autre et puis ce plaisir, je pense vraiment, de transmettre leur passion.
1: Oui, avec toujours la musique en fond. Enfin, alors, je vous propose d'écouter un morceau de la Maison Tellier. Alors, j'ai vu sur un de vos posts Facebook que vous aviez utilisé justement un titre de la Maison Tellier.
0: Oui, parce qu'on les a accueillis la semaine dernière.
1: Voilà. Et alors, je vous propose un autre titre. Ça s'appelle « Au Vauban ». Bizarre, hein. On reste à Brest avec la Maison Tellier sur Radio.

0: Décidément, c'est incroyable. Autre lieu emblématique de Brest, le Vauban. Toujours avec Cathy Jolivet, directrice de la librairie des Enseignes Dialogues, et Chrissy Carpentier, responsable de la communication et maître d'œuvre de ce programme ô combien chargé pour les 50 ans de la librairie Dialogue.
1: Oui, effectivement, Danielle.

0: Et on en parlait avec vous tout à l'heure, un peu hors antenne. Il y a tellement de choses à dire, on ne pourra pas tout vous dire ce soir à l'écoute de Radio Neptune. Il faudra aller voir le programme en librairie, il est disponible. Et on aimerait bien revenir avec vous, nos chers invités, sur quelques temps forts. Alors, peut-être commencer par parler de cette Reading Party, si on peut le prononcer comme ça, qui aura lieu le 11 juin. Chrissy, est-ce que vous pouvez nous en dire un petit mot ?
1: Donc c'est un événement en partenariat avec le Comédia, puisque cette soirée aura lieu au Comédia. C'est un événement qu'on a en tête depuis un petit moment, mais il nous fallait la bonne occasion justement pour l'expérimenter. C'est rien d'autre qu'un club de lecture XXL, un moment convivial où on va venir lire pour soi, dans un temps pour soi, mais en collectivité, enfin en compagnie de plein d'autres participants, puisque on accueillera une petite centaine de, enfin on peut aller jusqu'à 100 participants. L'idée, c'était de se dire qu'aujourd'hui, notre quotidien est extrêmement chargé de plein de choses. Le travail, la famille, les enfants, toutes les petites contrariétés du quotidien. Et puis aussi, on est tous hyper connectés. Et qu'on a de moins en moins de temps pour la lecture. Et que la lecture, ça peut être un moment de plaisir, mais aussi un moment de partage, un moment d'échange. Et donc, c'est une soirée qui ne propose rien d'autre qu'un temps de lecture, mais un temps de lecture dans un cadre exceptionnel, évidemment qui sera suivi d'un temps d'échange et de partage entre les participants, les lecteurs, avec un petit cocktail, puisqu'on a un café à la librairie et que nos collègues savent très bien faire ça. Et puis, il y aura évidemment une visite de l'exposition qui sera nouvelle au Comédia, avec Speedy Graffito. Et puis surtout, c'est un univers un peu particulier, vraiment propice à l'évasion, propice à l'échange. Et alors, on ne veut pas trop en dire parce que, évidemment, la soirée sera scénarisée, il y aura des surprises. On ne va pas lâcher les participants comme ça. En tout cas, ce sera un très chouette moment.
0: Ne dites pas tout, bien sûr. On a envie de découvrir. Et Cathy, parce que vous vous appuyez aussi beaucoup sur l'émotionnel, en fait, ce que ça vient réveiller chez nous. On en parlait tout à l'heure, Daniel, hein, cliente
2: Dialogue
0: depuis...
2: Souvenirs.
0: Depuis combien d'années ?
2: 47.
0: 47 ans.
2: Non, pas moi. De...
0: En... 47 ans de clientèle chez Dialogue. En tout cas, vous, justement, vous vous appuyez sur l'émotionnel, peut-être notamment avec le concert dessiné qui aura lieu le 26 juin.
3: Ouais, le concert dessiné, il y avait vraiment une volonté d'embarquer nos clients parmi les plus fidèles et puis tous les clients, parce que c'est eux qui font vivre nos enseignes, hein. Enfin, on est très clair là-dessus. Et du coup, effectivement, on a... alors, c'est beaucoup Chrissy, là aussi, qui a eu les échanges avec Gilda Java. Il y avait une idée comme ça de d'avoir un concert dessiné sur la base des témoignages, en fait, des clients qui, comme vous, ont en fait, tout le monde a envie de dire un truc sur la librairie ou sur les enseignes, parce qu'il y a une rencontre qui les a marqués, parce qu'il y a les canapés, on a... Et voilà. Enfin, et l'idée, c'était ça, c'était que lors de ce concert dessiné, il y aura vraiment cette mise en musique et mise en illustration des témoignages des clients et donc des auteurs, puisque ça aussi, on a un petit trésor à la librairie, c'est nos livres d'or.
2: Oui. Combien avez-vous de livres d'or ?
3: Eh ben, on en a pas mal, et du coup l'idée c'était aussi ça, c'était d'aller fouiller un petit peu dans ces livres d'or où on a des petits mots d'auteurs qui n'ont jamais été communiqués, valorisés et rendus visibles aux clients. Donc il y avait cette volonté aussi de partager. Donc ça sera un moment aussi important. Et oui, on est vraiment des lieux, quand je dis des lieux de vie, c'est ça, c'est le côté, on joue vraiment sur l'expérience de vie. Enfin, on ressent des émotions quand on lit un livre, et on ressent des émotions quand on est dans une librairie, quand on est aux enfants, quand on va chez musique. Enfin, voilà, il y a vraiment cette idée toujours d'avoir ce... on n'est pas des lieux... on n'est pas, voilà, on n'est pas des lieux où il se passe rien. Il se passe toujours plein de choses.
2: Et on reviendra ça avec cette question après. On va continuer sur le programme. Beaucoup de choses à l'extérieur, dont une bibliothèque. Pour une librairie, c'est quand même...
1: Oui,
2: c'est étonnant.
1: On l'a appelé très modestement l'oasis de lecture, qu'on viendra effectivement installer à différents endroits de la ville, donc déjà principalement devant la librairie, sur le parvis Marie-Paul Kermarec, également devant les enfants de Dialogue. Les libraires proposent très régulièrement des heures du conte à destination des enfants et des familles, et donc ces heures du conte seront délocalisées, entre guillemets, sur l'espace de la bibliothèque mobile à l'extérieur. Et on s'installera également place Wilson et également en bas de la rue de Siam. Là aussi, c'est pour aller à la rencontre d'autres publics et aussi de se dire qu'on peut dans sa journée s'arrêter 5 minutes, 10 minutes, s'installer, prendre un livre, feuilleter, discuter avec son voisin, échanger avec les libraires et l'équipe communication qui sera là, qui seront là pour accueillir les personnes. C'est voilà, c'est en fait c'est aussi de se dire que ben la lecture ça peut être un chouette moment agréable dans une journée parfois très très surchargée, enfin très chargée, et c'est prendre le temps tout simplement de s'installer, de flâner. Voilà, c'est une petite parenthèse.
2: Avec, donc, on le disait, de très nombreux rendez-vous. Une chasse au livre aussi, qui va nous amener dans les rues de Brest. Le livre qui se balade, en fait, dans la ville. C'est un peu ça, l'idée?
1: Oui, on avait vraiment cette volonté de s'ouvrir, en fait, sur l'extérieur et de se dire que cette fête, elle n'allait pas être uniquement dans nos enseignes, elle allait être aussi vraiment dans la ville, à différents endroits. La chasse aux livres, c'est vraiment un cadeau qu'on fait. D'ailleurs, c'est l'événement qui s'est rempli le plus rapidement lorsqu'on a ouvert les inscriptions. Donc là, on est en partenariat avec différentes maisons d'édition avec lesquelles on travaille tout au long de l'année, qui nous permettent effectivement d'offrir des livres à une centaine de participants, donc adultes, enfants confondus. Et donc, c'est aussi la dimension ludique qu'on a mis en avant. On va venir cacher place Wilson des petits tickets, petits tickets cadeaux, et les gens pourront après repartir avec le livre de leur choix. Il y aura un petit système de troc à la fin. Voilà, si c'est un livre qu'ils ont déjà lu, ils pourront l'échanger avec leurs voisins. Donc ça aussi, c'est la dimension un peu chasse au trésor qu'on a régulièrement en fait dans les enseignes, notamment aux enfants de dialogue et aux curiosités, qu'on reprend mais pour un public adulte et enfant.
2: Donc 2 mois d'animation, un salon du livre au mois de novembre.
3: Un festival du livre
2: au mois de novembre.
3: Ouais, ça c'était aussi, quelle meilleure année que l'année anniversaire, l'année des 50 ans, pour lancer cette idée qui est pareil, c'est pas une idée qu'on a eue là ces derniers mois, c'est quelque chose qui est latent depuis un moment, avec fallait trouver les bons partenaires, fallait trouver le bon moment, le bon lieu. Donc c'est aussi là l'autre grosse actu pour nous, parce que c'est un gros travail d'organiser un festival du livre. Donc on s'est adossé à l'agence événementielle Impact là-dessus, qui nous aide. On a été là au festival du livre de Paris dernièrement pour commencer à regarder un petit peu comment ça se passait et prendre les bonnes idées. Bon, après on va le faire à la brestoise, comme on sait faire, à la sauce dialogue. Donc ce sera finalement pas tout à fait la même chose, mais...
2: Le décor est pas tout à fait... Il y a des liens, quand même.
3: Alors, c'est majestueux aussi. Bon, il y en a un qui est quand même encore plus grand que l'autre, mais...
2: Aux ateliers du Capucin, voilà. C'est pas le grand palais, mais...
3: mais non, et ça, c'est aussi une aventure, c'est génial, parce que dans notre métier, voilà, on s'amuse beaucoup et on trouve quand même... Ça met beaucoup de sens, parce que tout ce qu'on est en train de se dire là, c'est on a presque une mission publique, hein. Quand on s'appelle Dialogue, on doit aller vers les gens, en fait. On doit aller vers les gens pour leur rappeler à quel point, bah oui, la lecture, ça peut être un vrai moment de plaisir, ça peut être un moment de réflexion, et dans la société dans laquelle on vit, je pense qu'on a beaucoup de choses à raconter et à dire. Alors, pas forcément nous, mais on est en tout cas passeurs des livres qui peuvent aussi aider à des moments de vie les lecteurs, etc. Donc, ouais, il y a vraiment cette idée de on continue et puis on ça foisonne. Alors, effectivement, chez nous, ça foisonne. Les idées, ça, on n'en manque pas.
2: Et justement, quel est votre rôle, vous, Cathy Jolivet, en tant que chef d'orchestre, d'une certaine
3: ouais,
2: façon.
3: C'est vraiment ça. C'est à la fois la notion de chef d'orchestre et puis donner le cap aussi, en se disant est-ce qu'on est tous bien alignés sur la vision de ce qu'est Dialogue et de où on veut aller. S'assurer effectivement que y a une économie aussi qui tient la route derrière, parce que on est une entreprise et on l'a dit, on est traversé aussi par des problématiques économiques comme tout le monde. Donc il y a y a plein de choses, mais c'est ça qui est passionnant. C'est, je crois que je ne fais jamais une journée, il y a aucune journée qui se ressemble, et puis avec effectivement des tempos et des... Et puis des sujets plus ou moins économiques et financiers, plus ou moins
2: artistiques,
3: voilà.
2: Plus ou moins
3: et donc tout ça c'est
2: multicarte.
3: C'est ça.
1: Et c'est ce qui est, je trouve, assez beau avec cet événement autour des 50 ans, c'est finalement mettre en avant l'ensemble des enseignes et l'ensemble des acteurs. Donc ça passe évidemment par nos équipes. Là, on parle de l'équipe communication, mais c'est aussi 4 personnes, mais ce sont toutes les enseignes. Et on n'a pas parlé du volet atelier, mais il y a énormément d'ateliers également qui seront proposés pour tous les goûts, tous les âges, en mai-juin. Alors c'est des choses qu'on fait tout au long de l'année, mais là, avec vraiment un curseur un peu différent, des thématiques bien choisies pour l'anniversaire. Et ça aussi, c'est des moments qui restent pour nous au sein des équipes, mais aussi pour les clients et les clientes.
2: Alors, dans la librairie, on voit clairement que la librairie, elle s'est aussi diversifiée en termes de genre de livres proposés. Je parle là de la librairie Dialogue rue de Siam, avec des espaces pour la fantaisie, les espaces pour la romance, les cosy crimes, etc. Enfin, toute une littérature
0: féministe, dense.
2: Il y a vraiment une l'idée, c'est de s'adresser à tout le monde.
3: Ouais, ça c'est le moteur. C'est nous, on n'existe que si on s'adresse à tout le monde. On est 1600 mètres carrés, on a de la place. C'est aussi le caractère exceptionnel de la librairie, tient aussi, alors, basiquement à sa dimension. Il y a peu de villes qui ont une librairie aussi grande, une librairie indépendante aussi grande, et effectivement, nécessité de suivre ce que les clients veulent. Et puis en fait, tout ça étant lié, la production éditoriale aussi, parce qu'aujourd'hui, en réalité, on n'a pas parlé de la romance, mais qui est aussi un des gros aussi, segments dynamiques en librairie, la romance, la fantasy, le polar qui c'est pas nouveau, mais par contre qui continue à être dans une très forte dynamique. Donc oui, il y a la nécessité systématiquement de se réadapter à ce que veulent les clients. C'est pour ça que là, dans tout ce qui a été fait aussi cette année, il y a eu pas mal de changements de rayons, des déménagements.
2: Oui, ça a bougé.
3: Voilà, ça a bougé. Alors parfois ça perd un petit peu nos clients, mais en fait c'est ça. C'est qu'il faut qu'on s'adapte systématiquement, à la fois en termes de place, en termes d'espace, en termes de mise en avant, parce qu'il y a des rayons qui fonctionnent mieux aujourd'hui que ceux d'hier. Enfin voilà, et c'est vraiment cette... Mais comme toute activité, on est en adaptation permanente, mais ça, on le fait aussi en lien avec les éditeurs.
1: Et puis c'est important aussi que chaque lecteur trouve sa place et trouve son compte aussi, qu'il soit... conseiller de la même manière au rayon polar qu'au rayon romance. Et donc ça, c'est aussi l'expertise dialogue. C'est-à-dire que chaque libraire de chaque rayon connaît très très bien aussi l'actualité éditoriale.
0: Oui, de son secteur. Mmh.
2: Dernière question à toutes les deux. Allez, un coup de cœur de lectrice, peut-être. Ça, aïe, aïe, aïe, aïe.
3: Alors, moi, c'est le dernier Marie Vareille qui est un gros coup de cœur. Chez moi. Marie Vareille, c'est une autrice qu'on connaît un petit peu et qui a fait un... Alors, le titre, c'est... Je vais pas le retrouver, mais c'est il y a Solange dans le titre, et c'est vraiment une belle fresque qui remet aussi le sujet de la santé mentale des femmes à travers les dernières générations. Donc c'est assez, enfin pour moi c'est un des très beaux textes de ces derniers mois.
2: Et Chrissy ?
1: Et moi je dirais le dernier que je viens de lire que j'ai en tête mais qui résonne encore fort en moi, c'est La vie entière de Timothée de Fombelle, qui est très différent de ce qu'il a pu écrire jusqu'à présent. C'est un texte très court.
3: C'est une incursion d'ailleurs, c'est plutôt un auteur jeunesse.
1: Oui.
3: Et là c'est une incursion vraiment dans la littérature.
1: Vraiment une très belle plume, très belle écriture qu'on lit d'une seule traite et une histoire d'amour incroyable.
2: Wow. Merci beaucoup, merci infiniment. Merci, on vous souhaite à tout le monde, toutes les équipes, un excellent anniversaire. on va aller voir ce qui s'y passe. Hein.
0: Oui, et puis on rappelle qu'il y a donc certaines animations, donc il y a beaucoup de gratuité dans les célébrations, il y a certains événements qui sont payants et aussi qui se remplissent très vite. Donc il va falloir aller visiter le site de Dialogue ou regarder le programme pour aller s'inscrire, qui est disponible dans tous les lieux Dialogue, j'imagine.
2: Oui,
1: et sur nos sites internet.
0: Très bien.
2: Et avec un puzzle aussi. Une belle image.
3: Une belle illustration de Charlotte Smith qui a imaginé une librairie un petit peu plus végétalisée qu'aujourd'hui. Voilà. Et donc, effectivement, ce sera un puzzle de 1000 pièces qui sera vendu à partir de juin dans nos enseignes. Et puis, qu'on a un petit peu décliné sur carte postale et puis sur un carnet parce qu'on trouvait que l'illustration était quand même très jolie.
0: On a hâte de voir ce que vous nous réservez pour les 50 prochaines années. Merci à vous.
1: Merci beaucoup.
2: Et on se quitte avec Juliette Gréco sur Radio Neptune.

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0: interprétée par Juliette Gréco. Adieu Bohème, écrite par Christophe Miossec. Et maintenant, la question d'Anne Gaëlle.
1: Et bonsoir les amis. Alors, je suis tellement contente de vous retrouver à chaque fois et je voulais vous dire que l'autre jour, j'ai ouvert une boîte à questions sur mes différents réseaux sociaux afin que vous puissiez me poser les questions auxquelles que vous souhaitez que j'aborde dans ma chronique. Et j'ai donc reçu ce message très intéressant de Gilbert qui me dit « Anne-Gaëlle, mon petit-fils de 6 ans s'intéresse aux dragues, mais moi j'y connais rien, pourrais-tu me conseiller des outils afin de partager sa passion ?» Ou encore celui de Mariem, Anne-Gaëlle, j'ai perdu mon papa et ma fille de 4 ans me pose des questions, que puis-je faire ? Alors là les amis, ça pouvait pas mieux tomber car vous connaissez mon vieil adage. Pour toute question d'enfant, il y a un album jeunesse correspondant. En ce qui concerne Gilbert, dont le petit-fils est fan de drague, vous savez cet art qui consiste à performer un genre de façon artistique en utilisant le costume, le maquillage et la performance musicale, je ne peux que conseiller ces deux excellents ouvrages. Le premier, c'est Lady Papa, d'Émilie Chazeran et d'Igli, qui met en scène un petit garçon qui raconte le métier de son papa, qui est drag queen. C'est doux, c'est drôle et c'est magnifiquement illustré, je recommande. Le second livre, Zaza, Queen de la bibliothèque, d'Anne-Florence Salvetti-Lyon et de Mathilde Body, met en scène Camille et son papa, qui viennent tous les week-ends à la bibliothèque écouter la formidable Zaza qui lit des histoires. Mais un jour, un comité d'accueil pas très sympa squatte devant la bibliothèque pour faire empêcher les lectures de Zaza. Un livre antifa sur la tolérance que j'ai également adoré. Alors maintenant, concernant la question de Mariem, je ne peux que recommander ma découverte récente des éditions Maison sans tabou, qui parle de sujets sensibles aux plus petits avec des mots adaptés à leur âge. C'est génial. Pour le moment, il y a 4 livres signés Mona H et Lou Gilles. La vérité sur la grossesse, les accouchements, l'inceste et la mort. Et c'est ce dernier que je conseille à Mariem pour sa fille. Les illustrations sont top et c'est vraiment adapté pour les 0-4 ans, alors foncez. Et par ailleurs, j'ai envie de vous faire part d'une de mes découvertes récentes. Il s'agit d'un site de ressources pédagogiques à destination des enseignants et professionnels de l'enfance, mais en vrai, tout le monde peut le découvrir car ça vaut carrément le détour. Il a été créé par Vincent Féa, un enseignant qui a vu arriver dans sa classe un enfant avec 2 mamans et qui s'est senti tout à fait démuni pour l'accompagner dans son développement. Il a donc décidé de créer, à petits pas, un site de ressources pédagogiques pour l'éducation affective et relationnelle à l'école préélémentaire. Et on y trouve de tout, c'est hyper bien fait. Vous allez y découvrir des ressources institutionnelles et culturelles, mais aussi une bibliothèque organisée par thème. Le corps, les autres, la société, les relations, le deuil, la différence, le racisme, tous les sujets sont classés et il y a même des conseils de lecture pour les adultes. Comme par exemple l'excellent « Où sont les albums jeunesse antisexistes ?» de l'autrice Priscille Cross. Je vous donne l'adresse du site car il est difficile à trouver en recherche libre, a-petit avec un s-pas. .my.canva.site. Franchement, ça vaut le détour. Oui, il vaut mieux le savoir. Ça vaut le détour, on adore ce genre d'initiative. Alors merci Vincent. Et voilà, je vous quitte sur ces bons conseils les amis. Et n'oubliez pas de m'envoyer vos questions par courrier à la radio ou, comme c'est la mode en ce moment, par mail et sur les réseaux sociaux. Bisous. 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

0: Ouais, de Lady Gaga sur Radio Neptune, on est bien.
1: Oui. Alors juste pour revenir à Dialogue, on a oublié de dire que le 27 juin, samedi, c'est une journée entière d'animation. Ça s'appelle Dialogue en fête, avec plein d'événements qui vont se dérouler tout au long de la journée, avec des ateliers, aquarelles, des concours de puzzle, des battles de mots fléchés, enfin bref, une façon de faire la fête autour du livre, mais pas que du livre. Et puis une rencontre dédicace avec Tchoupi.
0: Ah, ça c'est génial. C'est vrai que c'est une belle journée qui se profile ce samedi 27 juin à Brest, et d'autant plus que c'est mon anniversaire.
1: En plus ! Ah bah super, t'auras de quoi souffler les bougies.
0: Carrément.
1: Alors, comme on parle de ce qui se passe à Brest, on va pas oublier Landerneau en ce moment. Ça vient juste de commencer, le festival Songe dans le pays de Landerneau d'Aoulas, amateur d'art en plein air. Le mois de mai est vraiment fait pour vous. Ce festival Songe vient de débuter à l'initiative de l'atelier culturel, et c'est la troisième édition de ce rendez-vous qui mêle art visuel, exposition, performance et art de la rue. 7 artistes, 5 compagnies de théâtre vont irriguer d'Aoulas, la forêt Landerneau, Logona d'Aoulas et Plouerderne, et on va plonger au cœur des rêves et des songes créés par des artistes qui utilisent beaucoup des éléments naturels et qui s'inspirent de la nature et qui utilisent aussi beaucoup la lumière. Et évidemment, au mois de mai, normalement, il y a du soleil, donc
0: on espère.
1: C'est plutôt sympathique. J'ai noté par exemple à Landerneau l'installation de la compagnie britannique Architects of Air. On pénètre sans ses chaussures dans d'impressionnants dômes gonflables qui jouent avec la lumière, en fait, de différentes couleurs. Et donc, c'est un labyrinthe. On suit différents espaces éclairés avec la lumière naturelle, et ça change de couleur. Et donc, c'est un moment assez étonnant à vivre hors du temps. C'est du 20 au 25 mai dans le jardin de la Palue. Le programme est dense, il y a beaucoup, beaucoup de choses. Et tout est gratuit, donc ça, c'est plutôt sympathique. Et on s'informe, parce que pareil, hein, on ne va pas donner tous les rendez-vous, sur le site du festival songe.bzh. Et puis on va rester à Landerneau, Anne-Gaëlle, qui décide donc des mots continuent à faire du bruit. Alors je ne sais pas si tu étais au courant des aventures de Guillaume Meurice, tu sais, l'animateur radio, humoriste, chroniqueur.
0: Oui, que j'aime beaucoup. Alors je crois avoir entendu quelques petites rumeurs, mais est-ce que tu peux nous en dire plus ?
1: Oui, alors Guillaume Meurice, maintenant, il est sur Radio Nova avec son émission qui s'appelle La Dernière. Et il va entreprendre un tour de France.
0: Oh.
1: Et sa première étape devait être Auray, dans le Morbihan.
0: La Bretagne.
1: Ouais, sauf qu'entre-temps, il y a eu des élections municipales et que la municipalité a changé et donc a interdit l'utilisation de la salle aux équipes de Radio Nova, et donc impossible pour Guillaume Meurice et ses comparses de venir à Auray. Alors il y a eu des manifestations, les gens sur place ont essayé de dire on va trouver un autre endroit. Visiblement, ils n'y sont pas parvenus. Et donc, imagine-toi que c'est le maire de Landerneau, Patrick Leclerc, qui ne doit pas être un grand fan de Guillaume Meurice, côté politique, je pense qu'il n'y a pas vraiment d'atome crochu, mais qui a proposé à l'animateur de venir dans sa ville.
0: C'est fair play. Est-ce qu'il a avancé quelques raisons ?
1: Alors, je ne sais pas, il faudrait lui poser la question. En tout cas, liberté d'expression, j'imagine.
0: Absolument.
1: Et puis, on sait que Patrick Leclerc joue beaucoup sur l'aspect culturel pour aussi développer et maintenir les activités à Landerneau. Donc, joli coup hein, pour Landerneau. Donc, l'équipe de Guillaume Meurice, La Dernière, sera à Landerneau le 16 juin, juste après l'ouverture de la nouvelle exposition de la Fondation Leclerc, consacrée à un autre gigantesque, immense, agitateur, provocateur, Andy Warhol. Donc, tu vois, tout va bien.
0: Bah, dis donc. Et puis nous, ça nous arrange, c'est plus près.
1: Ah oui, c'est sûr, c'est plus facile. Allez, on se quitte et on se dit au revoir. Bonne soirée, bonne fin de journée. Salut Anne-Gaëlle, à très très bientôt.
0: Salut Daniel et excellente soirée à vous sur Radio Neptune.
1: Et on se quitte avec Marianne Faithfull, Witch's Song.

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0: À la toute fin du mois de mai, on va souffler les bougies des 10 ans des ateliers des Capucins à Brest. Réhabilités en véritable lieu de vie, ils se sont réinventés en devenant la plus grande place publique couverte d'Europe. On y passe, on y joue, on y lit, on y travaille et on s'y crée beaucoup de souvenirs. Pour le coup d'envoi des festivités, la Horde et le Ballet National de Marseille débarquent avec The Master's Tools sur la place des Machines. Une performance totale mêlant danse, électro, projection et énergie brute. Un spectacle qui se déploie comme une grande ode chorégraphique. C'est à 18h les 29 et 30 mai et c'est gratuit.
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0: Bonjour Philippe Champion.
1: Bonjour Jean-Luc Germain.
0: Alors aujourd'hui, on est en joie parce que deux génies se rencontrent pas nous.
1: Oui.
0: John Coltrane, Miles Davis.
1: Ouais.
0: Et là, je sais que pour vous, c'est l'oreille, le cœur, le cerveau qui sont en ébullition.
1: Oui, oui, c'est sûr. Deux grands artistes incroyables, hein. Coltrane et Davis. Ouais.
0: Fabuleux. Alors, ces deux gaillards, en fait, ils sont nés à quelques semaines d'intervalle. Et c'est la raison pour laquelle on a décidé de faire cette émission. Le 26 mai 1926, à Alton, dans l'Illinois, Monsieur Miles Davis arrivait sur cette terre, et quelques temps plus tard, à la fin du mois de septembre, le 23 septembre 1926, c'était John Coltrane. C'est déjà quelque chose d'assez extraordinaire. Ces deux-là vont changer la face du monde de la musique.
1: C'est sûr.
0: Et puis, c'est ce qui vous a plus particulièrement intéressé, Philippe, ils ont travaillé ensemble.
1: Bah oui, c'est ça. Il y a eu deux périodes entrecoupées d'une petite pause pour Coltrane. Voilà. Mais deux périodes, ou une grande période, un quintet et un sextet absolument incroyables, quoi.
0: Et là, on peut dire que ça change quasiment la face du jazz,
1: oui,
0: et de l'histoire de la musique.
1: Oui, certainement. Ils sont à l'origine, ces deux musiciens, du jazz contemporain. On peut dire ça, ouais.
0: Eh ben, on part au cœur du volcan du jazz dans les années 50, début des années 60. Il y a 100 ans, naissaient Miles Davis et John Coltrane, et leur musique n'a pas pris la moindre ride.

0: Juin 1955, Girl in Calico, comme le disait avec discernement Jean-Louis, qui est à la technique, qu'est-ce que le pianiste est bon. C'est vrai qu'il est très bon.
1: Mais
0: aussi.
1: C'est une remarque très juste, il s'agit de Ray Garland.
0: Absolument.
1: Que Miles a engagé parce que son jeu lui rappelle le jeu d'Ahmad Jamal.
0: Absolument, et Girl in Calico, c'est un titre que Ahmad Jamal jouait volontiers. Et Miles aimait particulièrement la liberté que Jamal prend ou prenait avec la rythmique, notamment, dansant un peu autour, et ça séduisait beaucoup Miles. On est en 1955, Philippe, c'est une année très importante.
1: Oui, alors c'est une année importante pour le jazz parce que cette année 55, c'est le décès de Charlie Parker. Il y a un certain nombre de choses, de grands musiciens qui disparaissent. Et c'est vrai que Parker, jusque-là, était à la pointe de ce qui se faisait. Il représentait le jazz moderne. Et en fait, Miles, il va se retrouver à porter ce...
0: Miles, qui a été un des musiciens
1: absolument de Bird. Il a fait ses classes avec Bird, on peut dire ça.
0: Et c'est important de préciser, puisque le thème de notre émission Ping Pong sur Radio Neptune, c'est justement le moment de la rencontre entre Miles Davis et John Coltrane. Donc vous l'aurez entendu, John Coltrane n'était pas sur ce morceau. John Coltrane, dans ce milieu des années 50... C'est encore relativement un inconnu.
1: Oui, avec le recul qu'on a maintenant, on sait que sa carrière, il n'est pas au sommet encore. Il est en une sorte d'apprentissage, si on peut dire ça, avec tout ce que ça comprend.
0: Mais alors, il va être embarqué dans l'aventure de Miles. Et alors, quand on prend le train, Miles Davis, c'est quelque chose. Hein, un exemple, le label Prestige, par exemple.
1: Oui, c'est sûr. De toute façon, je pense que c'est... prendre le train avec Miles, c'est quelque chose de brutal. Je pense qu'il a mal vécu Coltrane, même s'il ne le disait pas. Miles, en tous les cas, dans son autobiographie, on parle. Ils ne s'entendaient pas tous les deux, en fait.
0: Mais ça n'a pas empêché Miles de l'utiliser dans une période très importante. Et quand on disait l'énergie, le train Miles Davis, un exemple, hein, ce qu'on vient d'entendre, Girl in Calico, c'est un extrait de The Musing of Miles Davis. Ouais. Il y a eu Cooking with Miles Davis, Steaming with Miles Davis, Relaxing with Miles Davis, Working with, entre 1951 et 1956, ils enregistrent au moins une quinzaine d'albums.
1: Ouais, et puis Prestige et ses enregistrements, les quatre là qu'il a fait pour Prestige, pour solder un tout petit peu son contrat, ils sont juste extraordinaires. On va en écouter. Manière de faire, ce qu'il fait, c'est le working progress. Ah ouais, c'est vraiment incroyable. Quoi.
0: Ah ouais, c'est vrai que ça. Et là, il construit aussi, et c'est très très important. Il commence à construire cette histoire qu'on va raconter avec des batteurs, un batteur, c'est un bassiste, des gens vraiment importants, une section rythmique.
1: Miles avance sans arrêt, en construisant, jamais en regardant en arrière, toujours en avançant.
0: Et on écoute l'une de ses compositions qui s'appelle The Theme, ou The Theme, pour essayer de parler anglais correctement.

0: superbe premier passage de relais, d'ailleurs, entre Miles et John Coltrane. Effectivement, je voulais qu'on évoque alors ce morceau, hein, The Theme, qui est aussi appelé Miles Davis.
1: Theme. En fait, c'est un Rhythm Changes. Ça veut dire que l'harmonie est basée sur un morceau de Gershwin, un Got Rhythm, des années 30. Et ce thème sert de générique quand Miles joue en club. Pour ouvrir le set, fermer le set, il se sert de ce thème-là comme un générique. Quoi.
0: Et il va le jouer longtemps, puisqu'il le joue encore en 1970 dans Jazz at the Fillmore, ou Jazz at the Fillmore. Ouais. Donc, c'est un thème qui lui est cher, et c'est quelque chose qu'il va
1: utiliser. Oui, c'est ça, un générique. Après, il ne le joue pas de la même manière à chaque fois. C'est aussi la particularité des morceaux de Miles. Quoi.
0: Quelle est la fonctionnalité d'un morceau comme celui-là? C'est un tour de chauffe?
1: Oui, je pense, c'est une forme assez classique, on va dire, 32 mesures avec un pont qui part dans 4 tonalités. Ça met, ça ouvre tout de suite. Enfin, c'est pas un tempo qui est très rapide, hein, donc on peut. Enfin, je suppose qu'il se mettait en jambe avec ce morceau, voilà quoi.
0: Je voudrais qu'on évoque une personnalité très importante dans cette formation. Donc, c'est la première fois qu'on entend le quintet.
1: Hein.
0: Miles Davis, John Coltrane, Paul Chambers à la basse.
1: Ouais, qui remplace Percy Heath.
0: Le pianiste, donc, c'est
1: Red Garland.
0: Et le batteur,
1: Philly Joe Jones.
0: Voilà, batteur très très important, qui est un petit peu plus âgé que Coltrane et Miles, qui a un peu plus de bouteille. Il a déjà joué avec des gens comme Ben Webster, comme Lionel Hampton, Duke Ellington ou Tad Dameron. Ouais. Tad Dameron qui d'ailleurs lui a dédié un thème qui s'appelle Philly G.J. Et ce batteur, c'est vraiment important, essentiel, la construction de la section rythmique.
1: Miles avait beaucoup, il se préoccupait beaucoup du son, de son son à lui, du son des morceaux, mais du son de l'orchestre, du son du set, du son du disque, comme ça en reculant de plus en plus, et il choisissait les batteurs avec beaucoup d'importance. Donc le son qu'avait le batteur au niveau des cymbales, ce qui était brillant, les résonances, comment la trompette pouvait se combiner avec le son de la batterie.
0: Est-ce que c'est une question de présence aussi, de peut-être pas avoir un batteur trop présent derrière lui?
1: Oui, mais en même temps, il faut quelqu'un qui est là. La trompette, c'est pas un saxophone, on peut pas envoyer 10 000 notes. C'est ce qui fait même d'ailleurs la marque de fabrique de Miles, c'est qu'il est choisi, elles sont toujours au bon endroit ces notes, il en joue peu, et dans tous les silences entre ces notes-là, il y a le batteur qui est là. Quoi.
0: Sans doute le batteur le plus important, probablement avec Tony Williams plus tard, que Miles aimera beaucoup.
1: Avec The Jonettes aussi.
0: On continue la découverte donc de cette période-là, alors avec un autre très très grand standard que vous avez choisi, puisqu'il faut qu'on on précise aux auditeurs de Radio Neptune que cette programmation, Philippe, sur ce thème qui vous est cher, de Miles et de Coltrane, c'est la vôtre.
1: Oui, c'est Round Midnight. En fait, c'est un thème que Miles va enregistrer plus d'une dizaine de fois, avec toujours cette obsession de mieux faire, mieux. Il faut quand même imaginer Miles, on connaît maintenant un peu son caractère, comment il était par rapport à ce thème, il se retournait sans arrêt voir Monk pour lui dire: alors, est-ce que je l'ai bien joué? Qu'est-ce que t'en penses? Et Monk, à chaque fois, non, c'était pas terrible. Il a fini par lui dire: ouais, c'était super, quoi. Donc là, c'était juste, c'est un disque qu'on va écouter. C'est un extrait d'un disque chez Columbia.
0: Absolument.
1: C'est à ce moment-là, ils ont décidé de signer Miles chez Columbia.
0: Absolument.
1: Après l'avoir entendu au festival de Newport.
0: De Newport, c'est les frères Arvakian ou Avakian qui décident de signer Miles. Septembre 1955, l'album Round About Midnight.

0: peut parler de profond lyrisme.
1: Ah oui, c'est sûr. Ouais.
0: Quel chorus.
1: Même s'il est un peu sous-mixé par rapport à Miles, on sent que Miles est devant, avec ce son de sourdine, le son de la trompette de Miles. Mais c'est vrai que c'est un super solo.
0: Il joue sur quel type de trompette, Miles Davis?
1: Ouais, ça a toujours été, je pense qu'il a été infidèle à son embouchure, qui était d'une marque AIM. Et puis une trompette Martin Comity. Il a toujours joué le même modèle, je pense. Il les a fait customiser, ces trompettes, par la suite. Mais...
0: Elle a quelle particularité, en résumant, cette trompette?
1: Ouais, je pense que c'est une trompette qui était assez facile. Le son, je pense.
0: Ce son droit, là?
1: Oui, le son de la trompette, ouais, c'est sûr. Avec l'embouchure qui est bien particulière. L'embouchure, ça fait beaucoup au niveau du son.
0: On le disait, c'est de la cuisine interne, du jazz, les labels. Mais Prestige, Miles, il a un contrat avec le label Prestige. Et il va s'empresser en fait de le liquider. Et il va produire une quantité phénoménale d'albums pour ce label, qui est un label californien. Par exemple, en deux sessions de 3 heures chez Rudy Van Gelder, je ne sais

0: plus quelle année, une journée du 26 octobre, il enregistre la matière pour 4 albums, ce qui est complètement affolant.
1: Ouais, ça veut dire qu'ils ont joué un tout petit peu comme s'ils jouaient en club, et ils ne se sont pas autorisés 4-5 prises. De toute façon, Miles n'était pas un musicien de la 5e ou 6e prise. La première en général suffisait, c'était la bonne prise. Et là, ces enregistrements ont quelque chose de particulier, ces 4 disques, et c'est qu'on les entend parler. Ces disques font entendre le son du studio, c'est vraiment un work in progress. Donc les commentaires, ils les ont laissés sur les disques, et je pense une vraie volonté.
0: On va l'entendre, effectivement. Je voulais juste repréciser, donc, que là, on était chez Columbia. Columbia, c'est le label new-yorkais.
1: Oui,
0: c'est dans une cathédrale du son.
1: Oui, c'est ça. Oui, c'est vrai. Alors, cette manière de faire est différente. Là, pour Columbia, ils ont choisi les meilleurs moments. Et ils ont fait un disque avec les meilleurs moments. Tandis que ce qu'on va écouter chez Prestige, là, c'est pas tout à fait la même chose. Ils laissent tourner les bandes et les musiciens jouent, quoi.
0: Et certains disent, puriste, c'est un peu Prestige, le bric-à-brac, ça s'appelle Prestige, et en même temps, je trouve que c'est des super albums. Hein.
1: Ouais, mais ça se rapproche du live, et ça, c'est vraiment intéressant.
0: On écoute ces petits accidents de début de morceau, c'est sur un morceau magnifique, extrait de Relaxing with Miles Davis Quintet, c'est Oléo.
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0: Quel concentré rythmique. Les auditeurs de Radio Neptune auront peut-être reconnu Oléo, le fameux thème de Sonny Rollins,
1: ouais.
0: Version très enlevée, là, Philippe.
1: Ouais. Et puis avec cette architecture qui fait encore penser à Ahmad Jamal, avec le piano qui ne joue pas tout le temps. Par contre, Paul Chambers n'arrête pas de jouer, c'est la colonne vertébrale de cette version.
0: Alors, vous entendez, en fond, on est sur un thème bien connu de Thelonious Monk, Well, You Needn't. On peut dire que quelques nuages s'amoncellent entre Miles et Coltrane. Miles s'agace notamment beaucoup de l'hygiène de vie de Coltrane.
1: Et de Philly Joe Jones aussi. Il va les virer tous les deux.
0: L'histoire raconte même que Miles donnera un coup de poing à John Coltrane.
1: Et puis il y a un Monk qui est dans les parages et qui voit cette scène-là. Donc ça le touche un tout petit peu. Il va voir Coltrane. Il dit, si tu as besoin d'un orchestre, je suis là.
0: Je voudrais préciser cependant, parce que je crois que vous serez d'accord avec moi, Philippe, cette histoire de coup de poing, alors elle est réelle, c'est un fait, mais je pense que c'est anecdotique parce que c'est quelque chose qui se passe sur le moment. Miles était comme ça, il n'était pas facile, mais ces deux hommes s'appréciaient comme énormément.
1: Il n'était pas facile, il était passé par ça aussi, c'est-à-dire cette addiction-là. Il en est sorti en 54, donc il est en train de remonter la pente, il signe des gros contrats, il n'a pas envie d'être pris pour un leader d'un orchestre de junkies, donc il fait le ménage, quoi. Même si ça a dû se faire dans une certaine violence, il a dû se faire violence, sans doute pour virer Coltrane.
0: Et Miles, d'une certaine façon, il a des doutes aussi sur le jazz et la manière de jouer de Train. On l'évoquera dans la deuxième partie de cette émission. De même que Monk, qui détestait être accompagné par Thelonious Monk, par exemple.
1: Je pense qu'il
0: était impressionné en fait par ces musiciens-là.
1: Enfin, Miles raconte que Coltrane n'arrêtait pas de lui poser des questions, comment il devait jouer, etc. Et ça agaçait vraiment Miles. Donc Coltrane va se retrouver avec Monk. Et alors là, c'est tout l'inverse parce que Monk, il attend que ça, qu'on lui pose des questions.
0: Et en même temps, il n'est pas facile à gérer. Donc, il y a cette musique dont on écoute un extrait. Voilà. Et à un moment, on entend d'ailleurs, je ne sais pas si on n'a pas entendu.
1: Oui, à la fin du solo de Monk, il y a Monk qui interpelle Coltrane.
0: Et qui lui dit, vas-y, joue, on va entendre ça.

0: Magnifique hein, cet enregistrement, Philippe. Tout ça paraît un peu déglingué, en équilibre tout à fait instable, et en même temps ça tient d'une façon mystérieuse, assez extraordinaire.
1: Je pense qu'ils ont pris, Coltrane a pris le temps vraiment de rentrer dans la musique de Monk. Il explique qu'il allait le voir tous les matins, et que Monk lui transmettait la musique oralement, comme ça. Ils ont pris le temps, et tous les deux, ça match au bout d'un moment.
0: Vous l'aurez bien compris, on s'est laissé déborder par notre enthousiasme pour Miles et Coltrane. Comme souvent, il est déjà temps de se dire au revoir. On se retrouve très bientôt pour la suite de ce ping-pong jazz consacré à Miles et John Coltrane. Merci à Jean-Louis Le Corvoisier qui était aux manettes de cette émission que nous avons organisée, Philippe, à l'occasion des 100 ans Miles Davis et de John Coltrane, nés la même année. Nous y reviendrons d'ailleurs prochainement aussi sur l'antenne de Radio Neptune avec un ou peut-être deux programmes spéciaux dédié aux différents musiciens. Vous aimez la musique, vous écoutez Radio Neptune, vous avez bien raison. À très bientôt.
1: À bientôt.

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d'amour. C'est le titre tout simple et tellement plein de promesses du spectacle que présentera le chorégraphe Thomas Lebrun les 28 et 29 mai à Quimper. Pensé à l'origine pour évoquer le harcèlement scolaire, le spectacle prend un contre-pied lumineux. Dans une émission fictive, Radio Love, qui associe Charles Trenet, Esao de Sagazan, Lionel Richie ou Sheila, le chorégraphe célèbre l'amour romantique, filial, amical, inclusif. Au-delà, il esquisse aussi une réflexion profonde sur l'acceptation de soi et le respect de l'autre. Des plumes, des paillettes, du playback à la chansonnette, en passant par quelques confidences, le chassé-croisé des interprètes suffit à donner tout son relief au dialogue sentimental. Aussi pop que poétique, voilà un hymne joyeux à l'amour et à la liberté d'aimer, qui questionne sans jamais imposer. D'amour, chorégraphie de Thomas Lebrun, jeudi 28 mai et vendredi 29 mai à 19h au Théâtre de Cornouailles à Quimper. Prix des places 8, 10 et 18 euros.